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1: Faut que je vous raconte quelque chose sur mon couple que moi-même j'ai mis beaucoup de temps à m'avouer. Mais je pense que ça pourrait être libérateur.

0: Il est 5 heures.
1: Valentin Lecoq pour ce résumé enregistré de l'actualité. La Belgique et l'Inde veulent intensifier leurs relations. Le Premier ministre Bart De Wever est en Inde. Il a rencontré son homologue Narendra Modi. Le dirigeant indien a dit vouloir doubler le commerce entre l'Inde et la Belgique d'ici à 5 ans. Bart De Wever lui insiste sur la nécessité de diversifier les partenaires commerciaux. 50 000 postes supplémentaires vont disparaître chez Volkswagen dans le monde d'ici à la fin de la décennie. Le conseil de surveillance de l'entreprise automobile a approuvé à l'unanimité cette décision. C'est le double de ce qui avait été annoncé dans un précédent plan. Au total, ce sont donc 100 000 emplois qui vont être supprimés. Volkswagen souffre d'une demande en berne, d'une transition vers l'électrique plus lente que prévu et de la concurrence croissante avec les marques chinoises. Des leçons doivent être tirées. Le ministre wallon de la mobilité réagit au rapport de la Cour des comptes sur le tram de Liège. Pour François Desquennes, les erreurs pointées dans le rapport ne doivent plus être reproduites dans les futurs grands projets wallons. La Cour des comptes a notamment pointé le coût exorbitant du nouveau tram liégeois, 1,3 milliard d'euros. Le manque de réflexion aussi sur la faisabilité technique du tram, sur les moyens financiers nécessaires, mais aussi des problèmes dans l'attribution des marchés. Public. Encore un naufrage de migrants dans l'océan Atlantique. Les gardes-côtes espagnols ont retrouvé 5 corps sur une embarcation. Le bateau originaire de Gambie était à la dérive depuis le 7 août. À son bord, plus d'une centaine de candidats à l'immigration. Tous cherchaient à rejoindre les îles Canaries. 44 hommes ont pu être sauvés, mais près de 80 personnes manquent toujours à l'appel. La troisième journée de championnat de football est bel et bien terminée. Avec les compétitions européennes, plusieurs clubs ont dû reporter leur match. C'est le cas d'Anderlecht. Les Mauves n'ont pas brillé ce jeudi soir, mais se sont imposés face à Courtrai 1-0. Même chose pour la Gantoise face à OHL 1-0. Au classement, Charleroi est toujours en tête devant la Gantoise et l'Union. Le Standard est 6e, Anderlecht 10e. Voilà pour l'actu. Belle nuit.
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4: 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Comme tous les matins entre 5h et 6h, c'est le best-of du réveil de Typique. Merci d'être avec nous tôt ce matin. On est le vendredi 4 septembre. Gaëtan et Audrey seront avec vous dans moins d'une heure. En les attendant, on va comme tous les jours réécouter les meilleurs moments de l'émission. On va aussi se donner de la force pour attaquer la journée avec plein de good music. La suite avec Hendrix sur Typique.

0: Bon petit matin, bon réveil avec nous. On sort du lit tranquillement avec le meilleur de la playlist de Typique. Adèle arrive avec Oh My God avant d'écouter première séquence best-of de la journée.
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0: Il y a des phrases que l'on utilisait à l'époque qui nous paraissaient logiques, mais que la majorité des jeunes d'aujourd'hui ne comprendraient pas.
2: Chaque semaine, tous les jeudis, c'est comme ça, on réouvre la boîte à souvenirs pour se souvenir un peu de ce qui a rythmé notre enfance, c'est-à-dire dans les années 90 et 2000. Et là, on va parler des phrases qu'on ne pourrait plus dire aujourd'hui parce que la jeune génération ne nous comprendrait tout simplement pas.
3: Bah, c'est sûr que si tu dis ça à un petit jeune, il va te regarder avec des yeux en kicking de poupousse, hein, comme on dit. Déjà, tu sais, rien que ça, l'autre fois, j'ai expliqué à mon beau-fils que quand on n'avait plus de sous sur notre téléphone,
2: ouais,
3: on faisait carré...
2: Carré 121 carré.
3: C'est pas carré 31, je sais plus, mais c'était... On faisait
2: non,
3: un...
2: carré 121
3: carré. Ah ouais, carré 121 carré, et alors ça a envoyé un message à l'autre en disant, rappelle-moi, j'ai plus de crédit.
2: Ouais.
3: Mais alors déjà, rien que d'avoir des crédits, j'ai vu ses yeux, il m'a dit, comment ça du crédit? J'ai dit, alors on devait gratter une carte, remplir les numéros, tu te souviens?
2: Pour avoir des crédits
3: sur notre...
2: Fallait aller à la librairie,
3: ah bah oui, et il fallait pour mettre ça sur ton 3310, oh là là.
2: Oui.
3: Là, j'ai vu, je l'ai perdu, mais totalement, quoi.
2: Moi, je me souviens d'un truc qui était hallucinant, que les jeunes ne comprendraient pas aujourd'hui. Attends, je dois me déconnecter d'Internet, ma mère veut téléphoner. Moi, je devais me déconnecter de mon modem.
3: Ouais.
2: Pour que ma mère puisse passer un coup de fil. Ou alors, je disais à ma mère, ne téléphone pas maintenant parce que je suis en train de télécharger un truc. Mais le truc que tu téléchargeais, c'était une photo et tu l'as téléchargé pendant une heure.
3: Oui, ça prenait du temps. Et alors, moi, il y avait un truc qui m'énervait, c'était quand on passait des appels à la maison avec le fixe. Je sais pas si tu te souviens.
2: Oui.
3: Mais souvent, ma mère, elle décrochait en même temps.
2: Oui. Alors, maman, raccroche.
3: Mais j'ai allé, raccroche, c'est pour moi, maman. Et alors, après, j'écoutais pour voir si elle avait bien raccroché. Parce que souvent, c'était mon petit copain ou quoi, tu vois. J'écoutais pour voir si elle était plus là, si j'entendais pas sa respiration.
2: Ouais, ça on pourrait plus dire maintenant. Maman, raccroche, je suis en train de parler. Non, et évidemment.
3: Il y a un autre truc qu'on pourrait pas dire.
2: File ton Skyblog.
3: Ah ouais, ça aussi. C'est quoi ton Skyblog? Moi, c'était JPC007.
2: Moi, c'était DJ Bartos.
3: Non, moi, il y a un truc que je trouve qu'on pourrait plus dire, c'est vas-y, il y a plus la musique, retourne la cassette.
2: Oh là là, oui, ça c'était quelque chose aussi. Parce que oui, il faut savoir, pour les plus jeunes qui nous écoutent, quand on achetait de la musique, on l'achetait sur cassette. Il y avait deux faces à la cassette.
3: Ouais.
2: Donc pour continuer la cassette, tu devais retourner la cassette.
3: Mais c'était ça.
2: C'était,
3: ouais, vraiment.
2: C'était un truc.
3: Et pareil avec les cassettes vidéo, hein, il fallait parfois les rembobiner.
2: Les rembobiner. Rembobine la cassette.
3: Et tu te souviens qu'on mettait un crayon dans le trou du bazar pour parfois rembobiner comme ça quand elle était coincée ou quoi. Tu te souviens
2: de
3: ça?
2: Quand on cherchait par exemple un numéro de téléphone, alors soit on regardait dans le bottin, c'était un gros livre avec tous les numéros de téléphone, ou alors on appelait le 1307.
3: Ah, oh, le renseignement.
2: Ça existe toujours aujourd'hui.
3: Oh,
2: si, je pense que le 1307 existe toujours.
3: Jure.
2: Ouais, je pense. En tout cas, il n'y a pas très très longtemps, j'ai encore appelé le 1307. Et puis il y avait Scout, le numéro Scout, c'était un numéro. Attends.
3: Non, j'essaye le 1307.
4: Entre 8h et 18h.
2: Tu vois, ça existe toujours.
3: Ça existe encore, le 1307.
2: Et tu te souviens pas du numéro Scout? C'était un 0800, c'est un numéro gratuit que tu appelais pour avoir des renseignements. Je sais pas, tu cherchais un restaurant par exemple,
3: ouais,
2: t'appelais Scout. Scout toujours, ça s'appelait. Et tu les appelais.
3: Qu'est-ce que c'est que ce truc?
2: Et ils te donnaient le meilleur resto du coin à l'époque par téléphone. Et en fait, nous, ce qu'on faisait avec les potes, comme c'était un numéro gratos, on allait dans les cabines téléphoniques.
3: Vous faisiez des blagues.
2: Ah oui, mais c'était gratuit, donc pas besoin de carte téléphonique. Parce qu'avant, on mettait une carte téléphonique dans une cabine téléphonique pour téléphoner quand il n'y avait pas de téléphone et on faisait des blagues. C'était trop bien.
3: Et une petite dernière quand même, j'ai plus de pellicule dans l'appareil photo.
2: Ah oui!
3: Alors, jamais les plus jeunes ils comprendraient pas ce délire.
2: Mais ça avait son charme.
3: Non, pas du tout. Moi, je me souviens d'un moment gênant. Très gênant.
2: Pourquoi?
3: Bah oui, parce que rappelle-toi que la pellicule, on devait aller la faire développer.
2: Ah oui.
3: Et qui voyait tes photos?
2: C'est vrai,
3: le monsieur
2: le
3: des
2: photographe.
3: Photos. Ah, c'était gênant, ça. Hein.
2: Ah oui, effectivement. C'est vrai que. Oui,
3: ah
2: c'est
3: ouais,
2: vrai.
3: Non, maintenant, tu peux faire ta discrétos toi-même sur ton smartphone.
2: Tu peux faire les photos que tu veux.
3: Mais là, c'était très gênant, monsieur le photographe qui regardait tout, là. Non.
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Merci d'être avec nous tous ce matin dans ce best-of du réveil de Typique. Plein de good music pour se mettre dans le rythme de ce vendredi avec Wiz Khalifa et Snoop Dogg.

0: début de journée. On est le vendredi 4 septembre. Gaëtan et Audrey seront avec vous sur le coup des 6h pour une nouvelle émission. D'ici là, on va réécouter les meilleurs moments de celle d'hier matin. On va également se régaler avec, ma foi, pas mal de good music. Eminem arrive dans la suite. Avant de l'écouter, nouvelle séquence best-of du réveil de Typique.
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0: Il y a un rappeur apparemment qui s'appelle Frankie Pulitzer, sauf qu'en réalité, il s'agit de Tom Hardy, l'acteur de Peaky Blinders.
2: Si vous avez loupé l'actu chaude du moment, on vous en parle dans le réveil de Typique. Et là, tout le monde parle de Tom Hardy.
3: Ouais, pourquoi tout le monde parle de Tom Hardy? Alors, pour une fois, c'est pas pour du cinéma, parce que Tom Hardy, pour ceux qui voient pas comme ça, c'est l'acteur notamment de Peaky Blinders, de Venom, de Mad Max, de Dunkerque. Enfin, le gars, il a joué dans tellement de films. C'est le beau gosse un peu à chaque fois.
2: Yes.
3: Voilà, et Tom Hardy, il faut savoir qu'en parallèle de sa carrière d'acteur, les gars, il fait aussi de la musique. C'est un rappeur, en fait, qui s'appelle Frankie Pulitzer.
2: Oh,
3: ouais, il a un nom d'enfant.
2: Moi, je connaissais Pulitzer, l'écrivain.
3: Ouais.
2: Je connaissais le prix Pulitzer.
3: Eh ben non.
2: Frank Pulitzer, je connaissais pas.
3: Frankie Pulitzer. Eh ben donc ça, c'est le nom de code, on va dire, de Tom Hardy en tant que rappeur. Et tu sais quoi? Il vient de sortir un album de rap.
2: Ah oui, carrément.
3: 15 titres dessus. C'est avec un collectif de rap américain qui s'appelle César Face. En fait, dans ce groupe-là, il y a notamment Tom Hardy, mais il n'y a pas que lui. Il y a aussi un ancien membre du Wu-Tang Clan. C'était ça, Wu-Tang Clan.
2: Yes.
3: Et puis il y a du beau monde aussi en invité, il y a Busta Rhymes notamment.

0: mais j'adore.
1: C'est un vrai, vrai rap US pour les connaisseurs, quoi.
0: Non, mais en plus, en vrai, il a déjà le look un peu badass.
1: Ouais, bah oui.
0: Et en plus, s'il nous fait du rap, il va devenir encore plus sexy, le gars, hein, si je puis me permettre.
1: Tu sais que Tom Hardy, c'est pas le seul à changer de métier comme ça. Tu sais que notre prince, Emmanuel.
0: Ouais, il fait de la musique aussi.
1: Ah bah, il a fait pareil. Il s'est lancé dans sa carrière de DJ et ça donne ça. Ça, c'est l'intro. Ça s'appelle Palace.
0: Sympa. Oui, monsieur, monsieur.
1: Tu vois le clin d'œil ?
0: Attends, mais c'est sympa. Enfin, là, il se passe pas grand-chose.
1: Et le refrain ?
0: Oula, ah oui, d'accord. Il est énervé, le prince.
1: Ouais, après, voilà. Il est à ses débuts, mais on l'a vu notamment dans les grands festivals cet été. Mais
0: est-ce qu'il n'était pas à Tomorrowland ?
1: Si, je crois qu'il est passé par Tomorrowland. Il s'appelle, en tout cas, si vous voulez suivre, c'est DJ Vintrix.
0: C'est marrant que le fils du roi Philippe est DJ, quoi.
1: C'est fou, hein.
0: Ah, c'est improbable. Avant, ça aurait pas été possible, ça.
1: Ben non, t'imagines retrouver un de nos princes sur les grandes scènes belges.
0: Ce que je trouve génial, c'est qu'il a pris un nom d'emprunt. Enfin, tu sais quoi, il a droit aussi d'avoir une vie, hein, ce gars-là.
1: Oui, mais il n'a pas pris une tête d'emprunt, si tu vois ce que je veux dire. On va voir que c'est lui, quoi.
0: On voit que c'est lui, mais bon, sinon, il fait quoi, lui ? Il a déjà même pas de rôle dans la famille royale, autant qu'il vive sa vie, quoi.
1: Ah ouais, c'est
0: un kiff s'il a envie d'être DJ. Donc là, c'est un peu pareil, du coup, pour Tom Hardy. Bah, lui, il a sa carrière d'acteur, mais il a décidé de se faire un kiff. Et sur l'album, d'ailleurs, qu'il a sorti, c'est marrant parce qu'il y a plein de refs au cinéma, quand même. Parce que dans certaines chansons, il cite Titanic. Il parle de Spider-Man, des méchants de Marvel. C'est un espèce de petit jeu de piste, quand même, cet album de rap. Et alors, le meilleur moment, c'est sur un des morceaux, il récite carrément un monologue de Shakespeare.
1: Il joint quelque part l'utile à l'agréable. Il joint ses deux passions.
0: Bah, les deux
1: ensemble.
0: Univers en même temps sur cet album, donc du coup qui vient de sortir. À mon avis, ça va bien cartonner. Hein.
1: Eh bien, on vous tiendra au courant pour Tom Hardy si il nous sort des grosses pépites. On en passera peut-être. Qui sait sur Tipeee.
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0: vendredi, bon début de journée avec nous sur Tipeee. On se fait du bien de bon matin avec le meilleur de la playlist de la radio. Busta Rhymes, Mariah Carey arrivent sur Tipeee avec leur morceau I Know What You Want.
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0: De bons petits sons pour agrémenter votre petit déjeuner. Gorillaz arrive avant de les écouter avec Orange County, dernière séquence best-of de la matinée.
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0: Face aux fusillades à répétition et aux explications loufoques des autorités, Pierre Serette a partagé avec nous hier matin quelques faits divers plutôt insolites.
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3: Et tout va bien. Regardez les amis, regardez Saint-Gilles. Tout va bien. Il reste, paraît-il, quelques façades qui n'ont pas encore été impactées par des balles. J'ai traversé Saint-Gilles, j'ai un lumbago, à force de me pencher pour éviter les fusillades, vous savez. C'est vrai qu'au fil des années, l'atmosphère à Saint-Gilles, elle a un peu changé. Il n'y a encore pas si longtemps, les seules fois où on parlait de coups de feu, c'était le dimanche à 11h, à l'heure du brunch.
4: C'est vrai.
0: Oui, c'est vrai.
3: Et oui. Et quand on disait que c'était un quartier qui sentait la poudre, elle était verte et c'était du matcha.
4: Ah.
3: Disons qu'aujourd'hui, l'ambiance est moins humus. Petit épeautre et kombucha que coke, crack et kalachnikov. Mais heureusement, on a un ministre de l'Intérieur qui est formidable et qui nous a expliqué exactement pourquoi on n'arrivait pas à enrayer la lutte contre le trafic de drogue à Bruxelles. C'est notamment parce que les caméras de surveillance sont cachées par des arbres qui sont mal taillés.
0: Ah non, oui.
3: Mais oui, mais nous, naïvement, on pensait que pour combattre le problème de drogue, il manquait de policiers, de magistrats, d'assistants sociaux. Pas du tout. Ce qui manquait, c'était des bûcherons. des élagueurs, des jardiniers, un petit sécateur. À deux doigts de nous dire, pour poursuivre les dealers, on va attendre l'hiver que les feuilles tombent. Vraiment. Et en vrai, je me suis renseigné. Et c'est vrai qu'en fait, il y a pas mal de liens insoupçonnés entre le monde de l'arboriculture et le monde de la criminalité. Regardez ici, des sangliers déterrent 20 000 euros de cocaïne cachés en forêt par des dealers. C'est surprenant. Mais résultat, en attendant cette info, Pierre Palmade, bon bah, il a décidé d'adopter un petit marcassin.
4: On sait jamais.
3: Mais vous voyez, il a raison, le ministre de l'Intérieur. Les arbres, ça permet de cacher toutes sortes de choses. Autre exemple, pour échapper à la justice, un cambrioleur se camoufle pendant 5 mois dans un bois de Vienne, Alors vous imaginez bien, 5 mois réfugié dans un bois, à ce stade, bon, c'est plus un fugitif, hein. C'est un druide. et en parlant de druide, là, on a plutôt affaire à Assurance Tour X. Défoncé, il jouait du tam-tam imaginaire en haut d'un arbre à Carnion. Alors déjà, qu'est-ce que c'est jouer du tam-tam imaginaire? Je sais pas. Mais attends, c'est sûr, on peut dire il était complètement perché. Mais attention, parce que la drogue et les arbres, ça peut aller beaucoup plus loin. Regardez, ça c'est une confidence en 2014 de Johnny Hallyday, qui avoue avoir pris de la cocaïne et des champignons et qui déclare, je cite, « Avec ça, j'aurais pu baiser un tronc d'arbre. » Citation. Et l'image est assez explicite. On imagine, c'est le lendemain en pleine descente. « Putain, j'ai encore de l'écorce dans le calbut. » Vraiment. Et en plus, en connaissant la libido de Johnny, franchement, à mon avis, on a évité une déforestation. Tant qu'on y est, arbre et sexe, toujours avec la suivante. Écoutez, un arbre taillé comme un phallus est contraint d'être abattu. Et regardez la photo, c'est magnifique. Vraiment, c'est du bel ouvrage. À la base, c'est un magnifique pin, figurez-vous. Ouais. Bon, maintenant, c'est plutôt une pine. C'est donc le premier pin au monde qui finit par donner un gland. Alors que normalement, c'est réservé aux chênes, si vous connaissez un petit peu l'histoire des arbres. Hein. Mais attention, abattre des arbres, ça peut être très dangereux. Exemple ici, il meurt écrasé par l'arbre qu'il était en train de couper. Oui, c'est évidemment mourir écrasé par l'arbre qu'on coupe. Je trouve que c'est une belle métaphore de la stratégie politique d'écolo depuis quelques années. J'ai fait beaucoup de blagues de gauche cette semaine. Je me suis dit, je vais faire une petite blague de droite. Et enfin... Dernier exemple qui montre que les arbres et les plantes peuvent être un fléau. À Monaco, une nonagénaire meurt après la chute d'un cactus. Oui, ça c'est triste, évidemment, on savait déjà qu'il ne fallait pas pousser mémé dans les orties, on sait maintenant qu'il ne faut pas non plus pousser le cactus dans mémé.
0: Les amis, j'ai l'image.
3: Vous voyez, que ce soit dans le monde, à Saint-Gilles ou dans les arbres, vraiment, mais tout va bien.
4: Merci Pierre, ça fait du bien. On peut réécouter tout ça évidemment en podcast sur OVU. On se retrouve la semaine prochaine, salut Pierre.
3: Ciao.
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Dans quelques minutes, 6h, l'heure du réveil de Typique. Vous ferez avec Gaëtan et Audrey jusqu'à 9h le plein de bonne humeur, de good music et de cadeaux. Et vous jouerez encore ce matin avec eux pour remporter, je croise les doigts pour vous, des entrées et peut-être un séjour pour Efteling, le plus grand parc d'attractions des Pays-Bas. Bonne chance pour ça, je vous souhaite de passer une très très belle journée sur Typique.

0: Mais bonjour.
1: Ah, ça y est, cette fois-ci, on l'a fait, fin de semaine. Bon
0: ça
1: vendredi.
0: Ça y est, c'est bientôt le week-end. C'est trop bien et on vous y emmène jusqu'à 9h. 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
1: RTBF typique, il est 6h.
0: Et à 6h, dans la prochaine demi-heure, il y aura du Ava Max Sweet But Psycho. Ça, ça va te faire plaisir.
1: Ah, j'adore. J'ai l'impression d'entendre du Coldplay.
0: Mais oui, complètement.
1: Mais c'est du Chamber et c'est très bien.
0: Ah ouais, à fond, on dirait l'ancien Coldplay quelque part.
1: Ouais, c'est ça, la nostalgie du début là.
0: À fond. Il y aura Gordo et Ronnie Eisenveld, histoire de vous réveiller en pleine forme, histoire de bouger le popotin ce vendredi. Et oui, c'est bientôt le week-end, on va se lâcher un tout petit peu.
1: Et vous allez voir que cette musique-là, elle sera un peu raccord avec la météo, puisqu'on aura droit à un peu plus de soleil. On fera le point dans un instant après l'actu avec Mario. Salut Mario.
2: Salut Audrey, bonjour à tous. Le Premier ministre Bart de Wever est en visite en Inde, un pays important selon lui pour diversifier nos marchés, nos chaînes d'approvisionnement et nos partenariats, notamment dans le commerce du diamant. La Belgique a aussi d'autres atouts comme ses secteurs chimiques et pharmaceutiques ou encore ses compétences en matière de semi-conducteurs. 50 000 postes supplémentaires vont disparaître chez Volkswagen dans le monde d'ici 2030. Le conseil de surveillance de l'entreprise automobile allemande a approuvé à l'unanimité cette décision. C'est le double de ce qui avait été annoncé dans un précédent plan. Au total, ce sont donc 1000 emplois qui vont être supprimés. Volkswagen souffre notamment d'une transition vers l'électrique plus lente qu'espérée et de la concurrence croissante avec les marques chinoises. La mobilisation enseignante se poursuit dans plusieurs écoles à Liège ce matin. Des piquets de grève sont annoncés devant plusieurs établissements. Les cours sont suspendus, même si un accueil des élèves est prévu. Les profs dénoncent l'absence de réponse et à leurs revendications depuis le mois de juin. Les Belgian Cats entament leur 3e Coupe du Monde de basket. C'est à Berlin. Premier match des basketteuses belges à 17h30. Ce sera contre la Turquie. Et puis un anniversaire, le mémorial Van Damme célèbre sa 50e édition au stade Roi Baudouin à Bruxelles aujourd'hui et demain. Carl Lewis est l'invité d'honneur de ce mémorial. À cette occasion, l'ancien sprinter et sauteur américain âgé de 65 ans a été intronisé au Hall of Fame de l'épreuve.
0: Merci, merci à Mario. Retour de l'essentiel de l'actu à 7h.
1: 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Allez, on va faire un petit point météo. Je vous ai dit, on aura droit à un peu plus de soleil. Alors peut-être pas aujourd'hui, ça va pas se remarquer directement. Côté température, cela dit, il fait ultra doux hein, ce matin. Si vous sortez de la maison, il fait déjà presque 20 degrés par endroit. Cet après-midi, ça va grimper jusqu'à 23. On alternera entre quand même pas mal de nuages et des éclaircies. Mais là où ça devient très très sympa, c'est pour samedi et dimanche. Ça va être super.
0: Ouais, à fond, j'ai vu la météo.
1: Samedi
0: dingue.
1: Jusqu'à 29 degrés. On aura un peu plus de soleil. Dimanche, pareil. Franchement, ce sera une belle journée aussi. Il fera un tout petit peu moins chaud que le samedi, mais c'est pas plus mal. Bah, franchement, ça va être un chouette week-end pour profiter encore un petit peu des barbecues.
0: Eh ben, tu nous annonces une très bonne nouvelle et on vous annonce que c'est reparti pour le réveil de Typique. Il y avait des rumeurs de séparation du groupe Maneskin.
1: Ah, ça fait toute une histoire ce machin-là parce que c'est vrai que, bon, voilà, quand un groupe de musique se sépare, tout le monde en parle, et bah que dalle les amis. Non seulement ils se séparent pas, mais en plus ils vont se réunir à nouveau sur scène et on vous dira où ça va se passer.
0: Et en attendant, c'est la musique, celle de Typique qui est de retour pour vous réveiller ce matin. Voici Ava Max et Sweet But Psycho. Il est 6h03, bon réveil tout le monde.
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0: Mama de Lady Gaga un peu dans cette chanson.
1: Ouais. Hein. Je sais pas, c'est un petit clin d'œil quand même.
0: Ouais. Merci à Bamax. Et puis dans quelques instants, Somber, my body isn't ready. Ça veut dire mon corps n'est pas prêt. Bah le nôtre non plus.
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1: Ah bah c'est sûr que c'était un peu peut-être l'hymne de cet été.
0: Oui, c'est pas faux.
1: Et c'est marrant parce que t'as envie de reprendre les bonnes habitudes, mais là, patatras, tu vois quoi? Tu vois qu'il va faire 29 degrés samedi. Bah comment tu veux t'en sortir? On peut pas dire non à un dernier barbecue.
0: Non, moi, perso. Là, j'arrête les conneries.
1: Mais donc, moi, my body, il se continue tout de barbecue.
0: Ouais, mais toi, tu fais du sport 3 fois semaine.
1: Ouais.
0: À la différence de moi, il y a quand même une auditrice la semaine dernière, quand on était à Liège, qui m'a dit: Gaëtan, t'as un peu grossi.
1: Ouais.
0: Et là, je peux te dire que je me suis dit, c'est pas
1: faux. Ça fait toujours plaisir, d'ailleurs.
0: Ah oui. Donc voilà, moi, je fais gaffe.
1: Ah, moi, non, je m'en fous. Moi, je me fais un pain saucisse ce week-end, mais alors là, tu vas rien comprendre. Avec cheddar et tout. Hein.
0: Ah oui.
1: Ah oui, avec la totale.
0: Ah oui, ok. Ouais. Moi, je me dis, pain saucisse, ça va, c'est du grillé, mais.
1: Bon, vous allez faire quoi, vous? On veut savoir. C'est quoi le programme? 0471-200-300 pour ce dernier beau week-end, probablement. Avant de rentrer dans l'automne, dites-nous un petit peu ce que vous avez prévu de faire.
0: En attendant, on est le 4 septembre, il est 6h07 et à la même date, en 1981, naissait à Houston, au Texas, mesdames et messieurs, Beyoncé.
1: Tu sais, elle a un parcours hyper marrant, en fait, Beyoncé, parce qu'on parle évidemment tout le temps de sa carrière actuelle. Mais en fait, ça a commencé à 7 ans. Beyoncé, elle a gagné un concours de chant à l'école. Elle avait chanté Imagine de John Lennon. Elle avait conquis absolument tout le monde. Et puis, à 11 ans, elle est passée à la télévision. Elle avait un groupe qui s'appelait Girls Time. À 11 ans, tu vois, un petit
0: groupe. Oh, c'est trop mignon.
1: Petit groupe de nénettes comme ça. Et elle a participé à un télécrochet un peu comme nous, The Voice. Sauf que tu sais quoi? Eh ben, elle a perdu. Elle a pas gagné, Beyoncé, à l'époque. Elle est arrivée, je pense, dans les premières, mais quand même pas en tête. Et donc, comme quoi, même si tu perds un grand concours, eh ben regarde la carrière que tu peux avoir derrière.
0: Bah, c'est arrivé à plein d'artistes. Hein.
1: C'est une belle leçon, n'empêche. Hein.
0: Bah, quand tu vois, il y a Rosalia, par exemple. Rosalia, c'est assez spectaculaire. En 2008, elle a 15 ans. Elle est en 4e secondaire du côté de Barcelone. Il y a un casting qui est organisé. Elle y va, elle sèche les cours, elle y va avec une copine, elle chante. Elle est prise dans un premier temps et puis ensuite à la deuxième audition, malheureusement le jury a été assez direct avec elle. Vous avez chanté assez faux et assez régulièrement.
1: Oh, mais quelle violence. Mais moi, pour un autre exemple, chez nous, Loïc Notet, hein,
0: oui, évidemment.
1: Il a pas gagné hein, The Voice chez nous, les gars. Loïc Notet, je crois qu'il était deuxième, hein.
0: Oui, il a été battu en finale.
1: Ouais.
0: Voilà, lui aussi.
1: C'est lui qui a fait la plus belle carrière.
0: Attends, carrière de chanteur, d'acteur, de danseur dans Danse avec les Stars.
1: Il
0: y a eu Nolwenn Leroy aussi. Rappelle-toi, la Starac.
1: Elle a pas gagné, aussi, elle a gagné Noël Leroy.
0: Nolwenn Leroy, est-ce qu'elle a gagné?
1: Oui, elle a gagné Nolwenn.
0: Elle a gagné?
1: Bah oui, qu'est-ce que tu racontes?
0: Ah oui, bah écoute,
1: c'était la gagnante. Non, c'était la gagnante de la Starac. Oui,
0: c'est vrai, c'était une gagnante.
1: Elle, à l'inverse, a gagné, mais n'a pas fait une grande carrière. Non, pardon, mais.
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0: Ah, je peux pas m'empêcher de chanter ça dans la voiture, moi, quand je suis dans la bagnole. Dans quelques instants, les 4-16.
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0: Bon, les amis, on parle des artistes que vous préférez ici sur Typique, qu'on vous diffuse tous les jours. Et là, on a des nouvelles de... Maneskin, souvenez-vous, il s'était fait connaître avec ceci, c'était à l'Eurovision notamment.
2: Ouais, exactement, bah, c'est comme ça que tout a un peu démarré, enfin en tout cas au grand jour, parce que ouais. Le groupe existait,
0: ah bah,
2: mais
0: oui, évidemment.
2: Nous en Europe, on va dire, on les a connus.
0: Et c'est devenu des stars. Hein.
2: Ah bah ils ont gagné l'Eurovision et puis c'était parti quoi, donc grosse carrière d'un coup, gros buzz. Et puis c'est vrai qu'à un moment donné, bah, pouf, ça s'est un peu arrêté comme ça parce que depuis 3 ans, eh ben, chaque membre du groupe est un peu parti de son côté, avec des projets solo. Et alors on s'est dit, bah, d'accord, en fait en gros ils se séparent, mais non, ils ont maintenu le fait que bah ils voulaient s'essayer, tu vois, chacun de leur côté, mais ça n'empêchait pas que le projet Maneskin n'était pas terminé.
0: Non, et il y en a un qui cartonne plus que les autres, hein.
2: Bah, Damien David.
0: Ouais.
2: Il a sorti un album solo, ça cartonne pour lui, donc on s'est dit, bah c'est bon, sa carrière elle est lancée, il va jamais revenir dans le groupe de Maneskin. Et bah si, les amis, parce que 5 ans plus tard, et bah, ils ont décidé de retourner sur scène, de retourner dans un festival, et donc ils se reforment pour l'occasion et ils prouvent que ce qu'ils avaient dit à l'époque était vrai. Oui, il n'y a pas de question de séparation de Maneskin.
0: Et ils se retrouvent dans un des plus grands festivals d'Italie, le festival de Sanremo, qui est hyper réputé.
2: Ah oui, c'est là-bas que tout a commencé aussi pour eux, parce qu'ils avaient gagné ce festival en 2021, et puis bah, c'est vrai que quelques mois plus tard, c'est ce qui leur a permis de faire l'Eurovision. Donc ça, c'était vraiment le point de départ de Maneskin, et ils y retournent là maintenant, tous ensemble, même si...
0: Mais pas en tant que candidat cette fois-ci, parce que c'est des candidats, c'est un concours de chant.
2: Oui, en fait, c'est un festival concours de chant, c'est pour mettre en avant les talents, on va dire, émergents, et donc celui qui gagne bah, est promis souvent une grosse carrière.
0: Ah ouais, la Maneskin, ils ont cartonné.
2: Et ça s'est prouvé, donc là, ils vont se reformer pour l'occasion, et puis parallèlement, les autres continuent aussi leur projet, parce qu'on a parlé de Damien Ledavid, mais il y a Victoria aussi, qui s'est mis à la musique électronique. Et au platine, elle est un peu DJ, c'était la bassiste du groupe. Le guitariste Thomas qui a sorti un disque de rock. Et puis le batteur Ethan qui a composé la musique d'un documentaire sur la santé mentale des jeunes.
0: Donc, ouais, donc ils taffent tous à côté en solo aussi. Hein.
2: Mais voilà, ils vont continuer quand même l'aventure de Maneskin. Et ça, c'est une super bonne nouvelle pour les fans.
0: C'est un peu comme Santa pour l'instant, qui se consacre à sa carrière solo. On l'a vu d'ailleurs, elle a fait un concert à Bruxelles exceptionnel qui a été diffusé en télé.
2: Ouais.
0: C'était incroyable.
2: Alors qu'elle a un groupe iPhone iPhone.
0: Ben oui, mais elle se sépare pas du tout. Hein. Elle va continuer ses projets avec iPhone. iPhone, mais pour l'instant, c'est un peu entre parenthèses, parce qu'elle se consacre et elle monte, hein, Santa, là, elle est...
2: Et si seulement les Spice Girls avaient pu faire ça.
0: Ah ouais.
2: Elles arrêtent pas de dire.
0: Mais elles avaient pas dit qu'elles seraient de retour, elles.
2: Non, Victoria veut pas, elle a dit non.
0: Bah allez, hein.
2: Ah oui.
0: Je vais l'appeler, moi.
2: Ah bah au moins, Maneskin, ils sont tous d'accord.
0: Exactement, et c'est pour ça qu'on va les passer là sur Typique. On aime beaucoup ce groupe, ils reviennent sur le devant de la scène, les voici avec Begin.

0: 6h26, dans un instant, c'est Teddy Bear qui arrive sur Typique avec ses chaussures roses ce matin. C'est peut-être ce que vous avez mis au pied.
1: À vous. T'as failli oublier.
0: J'ai failli oublier.
1: Ouais. Il y a deux secondes, je lui montre ce qu'on va s'écouter.
0: Ah oui, j'ai fait une micro-sieste, hein.
1: Ouais. 6h26, bonjour tout le monde. Je suis ravi d'être avec ma petite Dory à moi, Audrey.
0: Ouais. Non, c'est complètement ça. Et mon petit Nemo, voilà.
1: Mais tu sais quoi, ces petits défauts-là, ils font tout ton charme.
0: Ah ouais, non, mais en plus, vraiment, je suis très, très tête en l'air, de base, tu vois. Si tu me dis un truc, je suis vraiment capable de l'oublier dans les 5 minutes. C'est une catastrophe. Parfois, mon mec, il me dit, mais tu te fous de moi ou quoi? Tu sais, il me dit, va chercher ça vite, mon cœur en haut. Je monte, je ne sais plus ce que je fais là. Je dis, c'est pas possible. Et attends. Et alors, je lui demande, c'est quoi encore que je devais prendre? Il dit, mais tu te moques de moi ou quoi?
1: Tu sais, à cause de quoi?
0: À cause de
1: c'est
0: quoi?
1: C'est l'effet réveil de Typique.
0: Ah, tu penses?
1: Ben oui, en te levant à 4 h du matin, forcément, ton cerveau, il est déconnecté à un moment donné.
0: Les petits réveils nocturnes font peut-être qu'on est déconnecté.
1: Ah oui, ça c'est
0: alors,
1: sûr.
0: Du coup, on est une bonne bande de déconnectés ce matin.
1: Ah bah oui, on déconnecte avec vous.
0: Et bienvenue à tous les déconnectés.
1: Ça bienvenue tout le monde et bienvenue à ceux qui rentrent aussi et qui ont fait leur nuit et qui rentrent faire dodo. D'ailleurs, en parlant de ton mec, on va en reparler parce que j'ai appris un truc. Il faut que je le partage aux auditeurs. C'est un truc de dingue.
0: En fait, ça part en cacahuète.
1: Oui, complètement. On en reparlera.
0: Ouais. Mais vraiment, on est sur un vrai problème. Mais un vrai, vrai problème.
1: Et non
0: si, je vais avoir besoin de vous sur un avis, sur un truc. Enfin,
1: c'est très drôle.
0: Ouais. Enfin, non, pas on pour peut... toi, mais pas pour
1: alors,
0: moi.
1: Alors, on a un nouveau pseudo pour Nico. On l'appelle le cow-boy de Woluwe.
0: Ouais,
1: on vous expliquera dans quelques instants. En attendant, il y a le WhatsApp qui est ouvert 0471-200-300. Vous réagissez. On vous a demandé ce que vous alliez faire ce week-end. Il y a Tony qui est avec nous au téléphone de As. Salut Tony.
0: Salut Tony.
2: Bonjour.
1: Comment va Tony ce matin? Quoi de prévu?
2: Ben,
1: ça va très bien.
0: Tu vas faire quoi ce week-end, Tony?
2: Ah. Week-end de merde.
0: Pourquoi?
2: On commence par la visite médicale pour le travail de demain.
0: Aïe, visite médicale, ok.
1: Ok, ouais.
2: Voilà. Non, et après, on va faire quelques courses et aller se promener.
0: Ah bah quand même, ça va. Bon, tu sais, la visite médicale, c'est plus ce que c'était. Il n'y a plus le petit pipi dans le pot.
1: Il n'y a plus le pesé du paquet à cet âge-là. Hein.
0: Non.
2: Mais enfin, déjà, quand tu te lèves à 3h du matin toute la semaine et puis le samedi, on fait aller pour la visite médicale à 8h30.
1: Ah, c'est le samedi?
0: Oh non, bah, c'est pas.
1: Ah, le samedi à 8h30.
0: Oh, ils auraient pu mettre ça la semaine. Oh.
1: Ah oui, ça, je comprends que tu n'as pas envie de te lever un samedi. Ouais.
0: Tony, tu veux qu'on appelle le boss? Tu veux qu'on négocie?
2: Il s'en fout complètement.
0: Ah ouais? Ah, la visite médicale, moi ça me rappelle trop de souvenirs de ça.
1: Ah oui, moi aussi. C'était la sortie scolaire que moi j'aimais bien encore.
0: Bah, on était contents parce qu'on sortait de la classe.
1: Bah oui, parce qu'on foutait rien.
2: Avec les jeux qu'on pouvait prendre à la visite.
1: De quoi? Tu disais quoi?
2: On pouvait prendre des jouets à la visite.
1: Ah oui, c'est vrai.
0: Je me souviens pas de ça, moi. Ah ouais, on pouvait prendre
1: T'en avais même des jouets là-bas et tout. Moi, j'adorais cette journée parce que vraiment, on est les mêmes, Audrey et moi. Dès qu'on peut ne rien foutre, on est content.
0: Et alors, je me souviens que vous, les garçons, c'était un peu la comparaison parce que tout était mesuré, n'est-ce pas? L'ensemble du corps était mesuré, alors ça comparait.
1: Oui, et c'est là où tu te rends compte aussi que t'es totalement normal. Hein? Bon. Tony, merci d'avoir été avec nous. Courage pour ce week-end et courage pour la petite visite médicale. Hein.
0: On pensera à toi,
2: merci,
0: Tony.
2: Un bon week-end à vous.
1: Salut, ciao, ciao. Continue comme ça sur le WhatsApp. Toi, ce week-end, ça va être quoi? Ça va être solidarité.
0: Solidarité, ouais, parce qu'il y a plein de chouettes concerts. On est partenaire évidemment des solidarités avec Typique, donc je serai en direct.

0: avec Samy, tiens, je te fais une infidélité.
1: Comment ?
0: Ah ouais, je sais, je vais animer.
1: Comment ?
0: Ah bah oui, je vais animer avec Samy.
1: Non mais tu m'as demandé mon avis.
0: Ah oui, mais on m'a dit ouais, t'auras plein d'artistes en interview, tout ça.
2: Ah oui, donc je t'ai demandé ton avis, dis donc, je t'apprends.
1: Donc je ne compte plus. Non, mais je ne compte plus quoi.
0: Non, mais je fais un petit tour et puis je reviens.
1: Ok.
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6: 6h32 pour l'instant sur les routes RAS, il n'y a pas de bouchons, il n'y a pas de fil, donc c'est assez calme, donc profitez-en. On va parler de la grosse boulette du jour dans quelques instants qui revient à des architectes. C'est une boulette d'il y a plus de 100 ans qui vient d'être réparée aujourd'hui, on vous explique tout ça. En attendant, comme promis, Teddy Bear et chaussures roses.

0: vous souvenez à l'époque quand on sortait le jeudi, généralement jeudi et vendredi,
1: ouais,
0: il y avait toujours à l'apéro Likili avec Lucky Hogan. Et bah ça arrive dans un instant sur Tipeee.
1: Ah bah ça arrive dans quelques instants. Avant ça.
2: Oups, la boulette.
1: Avant ça, on va parler de ceux qui font l'actu, mais pas toujours pour les bonnes raisons. Là, la grosse boulette du jour, elle revient à un architecte.
0: Et on va aller en Grèce, à Corinthe, parce que l'idée est simple. Là-bas, en fait, il fallait couper une bande de terre, si tu veux, pour créer un canal pour que les bateaux n'aient plus à contourner tout le Péloponnèse, comme on appelle ça. En gros, c'était un raccourci, d'accord ?
1: Okay.
0: Donc ils se sont dit, on va faire une tranchée hop dans la terre, comme ça on va aller tout droit, tout chousse. 400 km quand même de...
1: 400 km de canal.
0: Ça fait quand même un sacré
1: bout, pas mal.
0: Un grand canal. Sauf que ils se lancent dans le chantier, c'était en 1882, ça devait durer 5 ans, finalement ça en a duré 11. On va rien dire.
1: On va rien dire parce que chez nous, le palais de justice, ça devait durer pas longtemps et puis ça a duré 40 ans.
0: Voilà, en fait le problème, c'est que le canal fait 24 mètres de large en surface et 21 au fond. Parce que ça a été calculé pour les bateaux de 1880. Sauf que
1: évidemment.
0: Nous ne sommes plus en 1880.
1: Et non, ma petite dame.
0: Et donc la boulette, c'est que maintenant, les navires, ils ont grossi, les cargos modernes, ça rentre plus, et donc le canal, ça, c'est plus possible d'y passer.
1: Ah.
0: Voilà, ça fait plaisir.
1: Ah ça c'est la boulette, mais je pense que ça y est, ils ont réparé la boulette.
0: Voilà, mais c'est vrai que c'est la grosse boulette de l'époque, mais là ça y est, il vient de rouvrir. Il était fermé depuis des années, justement, en plus à cause de glissements de terrain, parce que la roche calcaire était en train de s'effondrer dans le canal. Enfin, il y avait la
1: totale.
0: Donc
1: il fallait quand même faire des travaux.
0: Ouais, il fallait faire des travaux, et donc ils ont fait des travaux, et ça y est, les bateaux peuvent de nouveau repasser par là.
1: Ah ça y est. Le canal a été élargi, mais alors avant de se moquer des petits Grecs là, sachez qu'il existe une page Wikipédia quand même. Les grands travaux inutiles en Belgique.
0: Non, c'est une blague.
1: Région par région. Si, je te jure. Je te jure. Alors le champion c'est qui?
0: C'est
1: Kevin?
0: Je sais pas.
1: C'est Charleroi.
0: Non. Ah ouais, le métro.
1: Ah oui.
0: Je parie.
1: Avec le métro de Charleroi qui a été construit absolument pour rien.
0: Non mais c'est vrai. Et je te jure que c'est quand même assez énorme parce qu'ils avaient été loin dans le projet avant de se rendre compte qu'ils allaient stopper ça. En fait, il y a carrément plein de galeries du coup souterraines qui n'ont jamais été utilisées. Et il y a plein de gens qui font de l'urbex d'ailleurs là-bas.
1: Ah tu m'étonnes, c'est totalement c'est totalement vieillot, c'est resté dans son jus. Et il faut savoir quand même que sur la branche vers Châtelet, il y a quand même 4 stations entièrement construites, équipées. Bon, c'est resté dans son jus des années 80.
0: Mais il y a même les pancartes, les
1: pancartes, oui, tu sais.
0: Tout est prêt, les pancartes des stations, les petits bancs, les poubelles, tout est installé et pourtant ça n'a jamais fonctionné.
1: Bon, on en a eu quelques travaux inutiles à Liège, c'est pareil. Je pense qu'il y a aussi un tunnel qui avait été construit pour le métro, en tout cas pour faire passer un véhicule dedans, en tout cas un métro a priori. Et apparemment, ce tunnel est resté à l'abandon. Et d'ailleurs, quand ils ont construit le métro de Liège, à un moment donné, ils avaient dit, tiens, pourquoi on réutiliserait pas le tunnel qu'on a construit? Il est quand même là.
0: Il a déjà fait un trou, vas-y.
1: Non. Il est toujours à l'abandon.
0: Il est à l'abandon. Ouais. Je crois qu'il sert de réserve.
1: De stockage.
0: De stockage pour un musée.
1: Ouais.
0: Mais écoute, comme quoi, c'est encore une histoire bien belge, mais sauf que pour une fois, on est en Grèce.
1: Exactement. En attendant, nous, on reste en Belgique avec The Magician. Il vient de chez toi avec Likely. C'est Lucky Again. C'est l'ordre.

0: un petit thérapie taxi, c'est pour vous avec Roméo Elvis. Ce sera Hit Sal. Et puis elle adore vous partager tout ce qu'elle trouve sur les réseaux. C'est un peu notre concierge à nous.
1: Ouais,
0: c'est Audrey.
1: Écoute, j'ai vu une vidéo qui parlait des nouvelles mascottes dans la classe. Visiblement, c'est un nouveau délire. Maintenant, à l'école, on a une mascotte. Et je suis tombée sur une vidéo trop mimi d'une prof qui présente justement la nouvelle mascotte de sa classe.
0: Eh ben, on y va. On en reparle dans quelques instants. Bougez pas. C'est le réveil de Typique jusqu'à 9h.
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1: Sophie Daspiro, c'est ce qui arrive pour la suite de la musique. Un petit peu d'amour avec Material Lover ce matin.
2: Ça me va totalement. Ouais. Un peu de douceur dans ce monde de brut. Bon, en attendant, toi tu scrolles, t'es un peu la concierge des réseaux sociaux, comme ouais. je le disais, et tu repères tout ce qui buzz, tout ce qui va, tout ce qui ne va pas sur les réseaux.
1: Bah écoute, ce matin, j'étais en train de scroller, je suis tombée sur une vidéo d'un instituteur français qui s'appelle Maître Nathan, et qui raconte un petit peu son quotidien, si tu veux, en maternelle. Il a quand même 80 000 followers, le prof, ouais. et donc il expliquait que maintenant, la nouvelle mode un peu dans les classes, c'est d'avoir la mascotte. Et lui, sa mascotte, c'est une petite peluche qui s'appelle Grognon, et le principe est assez mignon, parce que c'est une peluche réversible. Il y a un côté d'un visage content et l'autre côté, c'est un visage fâché. Et donc, il est posé sur la classe et quand il y a trop de bruit, c'est pas les adultes qui interviennent, mais les élèves eux-mêmes qui vont retourner grognon du côté pas content. Et donc, ce sont des enfants de 3 à 4 ans qui, si tu veux, font un peu la loi dans leur propre classe.
2: Mais c'est mignon parce que ça leur apprend les émotions aussi.
1: Ouais, parce que grognon, on peut être aussi très content. Hein.
2: Donc,
1: c'est vraiment quand il se passe un truc, ils vont retourner grognon de manière souriante.
2: Alors, c'est devenu une véritable mode. Moi, j'ai remarqué sur les réseaux, il y a plein d'instits qui se filment avec leur doudou. J'en ai justement une qui a expliqué le concept sur les réseaux.
3: Chaque année, j'ai pour habitude de leur proposer un nouvel animal, en peluche bien sûr. Dans le passé, j'ai eu Léon le dragon, Oscar le renard, Myrtille la baleine et cette année, notre petite girafe.
2: C'est mignon.
1: Bah oui, j'ai vu aussi sur les réseaux passer Coton le mouton, Léo le petit tigre, Gulli le lapin, Kimi la petite souris. Enfin voilà, et en fait chacun a sa petite mascotte, son petit animal, et on crée une histoire autour de cette petite mascotte. Et alors l'idée, c'est de le ramener aussi parfois à la maison et de lui inventer une histoire, d'envoyer des photos à la classe. Il y a un petit groupe WhatsApp.
2: J'ai même vu que certaines peluches étaient accompagnées d'un journal de classe pour pouvoir noter un peu ce que la peluche a fait,
1: les aventures de ta petite mascotte.
2: Moi, je trouve ça génial parce que du coup, ça apprend un peu les enfants à prendre soin de quelqu'un d'autre. Nous, on n'avait pas ça. Moi, j'ai jamais eu d'animal quand j'étais petit.
1: Moi, t'es fou. Moi, je me souviens qu'en 4e primaire, à l'école de Marcinet-Lublin-Bue, on avait un hamster. Un hamster qu'on devait.
2: Un hamster quoi, vivant ?
1: Ah, bah oui, nous, c'était pas une peluche. Hein. Nous, c'était un vrai animal dans les années 90. Et donc, c'était un hamster. Et alors, quand venait le week-end, chacun, à tour de rôle, le reprenait à la maison.
2: Ok.
1: Viens le week-end.
2: C'est trop bien.
1: Attends, viens le week-end où c'est moi qui dois reprendre le hamster. Je prends le hamster et je sais pas ce que je fous, j'oublie de lui donner à manger. Je sais pas ce qui m'a pris. Mais littéralement, j'oublie de lui donner à manger.
2: Et qu'est-ce qui s'est passé ?
1: Il est mort.
2: Mais non !
1: Ah si ? Il a trépassé chez moi.
2: Mais en fait, c'est à cause de toi que maintenant on donne des peluches aux enfants et pas des vrais animaux.
1: Mais c'est mieux parce que j'étais gênée moi de retourner dans la classe et dire.
2: Et retourner avec le hamster ou pas ?
1: Non, ma maman l'a enterré dans le jardin.
2: Oh,
1: et mon papa a voulu essayer de me sauver. Il a essayé de racheter un hamster qui ressemblait à celui que j'avais eu après.
2: Ça c'est le papa super héros.
1: Il s'est dit on va dire que c'est lui. Hein. Mais sauf que ma maman a dit ça passera jamais. Il avait deux fois le poids de l'autre, tu vois. Elle dit vous êtes fous ou quoi, ça passera pas. Donc on a commencé à avoir une réunion de famille pour voir comment se sortir de cette histoire et je m'en suis pas sortie, j'ai dit la vérité à la classe et j'ai été l'ennemi number one de la classe toute l'année.
2: Oh du pauvre.
1: Du coup je reprenais plus les animaux, j'ai dit ah non. Après on a eu un lapin, j'ai plus jamais repris chez moi.
2: Nous on avait des poules dans le fond, tu vois, de l'école, on lançait des petits bouts de pain quoi, voilà, c'est tout.
1: Ah oui.
2: On pouvait même pas la reprendre à la maison.
1: Mais c'est déjà ça ou
2: quoi ? Oui, c'est déjà ça.
1: Et puis tu prends pas de risque comme ça.
2: Dites-nous aussi si vos enfants ont des animaux à l'école ou s'ils ont aussi un doudou.
1: Ou une mascotte alors.
2: Une mascotte ? 0471 200 300 sur WhatsApp. N'hésitez pas à faire des messages vocaux avec vos enfants dans la voiture.
1: Tu sais qu'il y a même des écoles qui ont des toutous aussi. Tu sais qui accompagnent dans la cour de récré, des labradors et tout ça.
2: Ouais, c'est trop bien. Dites-nous justement sur notre WhatsApp. Et puis en attendant, la playlist elle continue. Diana Spyro avec Material Lover.

0: c'est romantique comme son.
1: Oh oui. Bon les amis, on est vendredi. C'est une nouvelle saison sur Tipeee, vous le savez, et cette saison, on a décidé de partager ensemble nos galères du quotidien.
0: Oui, parce qu'on en a tellement qu'on s'est dit qu'il fallait qu'on en fasse quelque chose.
1: Ouais, ce sera la séquence Bienvenue chez les grands.
0: Exactement, parce que c'est vrai qu'il y a des choses qu'on a encore du mal à gérer, même si on est censé être des grands, et bah, il y a quand même encore des trucs où parfois, moi, je me pose des questions. Hein.
1: Ouais, et là, on a eu un gros débat dans le bureau.
0: Comment dire ? J'ai eu une grosse galère de machine à laver, et peut-être que vous allez pouvoir nous aider sur ce coup-là.
1: Mais en deux mots, c'était quoi ta galère ?
0: Pull en cachemire.
1: Pull en cachemire.
0: Pull cachemire égale grosse galère égale il n'y a plus de pull cachemire. Alors, le pull a rétréci, voilà.
1: Si vous avez des astuces, là pour Audrey, si vous avez des petites astuces, comment est-ce qu'on fait du linge? Comment est-ce qu'on lave du linge?
0: C'est quoi votre dernière grosse galère aussi de lessive? Oui. Dites-nous, parce que je me sens un peu seule sur ce coup-là. Mais vraiment, j'ai à la fois rétréci un jeans alors que je l'avais lavé à 30 degrés, j'avais pas mis d'adoucissant, j'avais mis que dalle. Et j'ai rétréci un pull cachemire tout pareil. Alors que j'ai l'impression que je fais ça bien. Donc, est-ce que je suis la seule à rater mes lessives ou comment ça se passe ce matin? Bah, dites-nous tout ça via le WhatsApp 0471 200 300.
1: On attend vos réponses et on en reparle dans quelques instants. Vous allez même pouvoir passer peut-être à l'antenne avec nous. En attendant, la musique, elle continue.
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1: Bon, du côté du son, Tovlo et Stromae avec des fleurs. C'est pour toi, spécialement pour toi, des fleurs.
0: C'est gentil, ça. Un petit bouquet ?
1: Un gros bouquet, même.
0: Avec ou sans épines ?
1: Non, sans épines.
0: Fais gaffe.
1: Rihanna débarque aussi avec Disturbia. Et puis, il y aura Marshmello. Tout ça, ça débarque, évidemment, sur votre radio préférée Tipeee. On est là jusque 9h, c'est le réveil de Tipeee.
0: On va se réveiller tous ensemble, même si vous avez un petit peu la tête dans le pet ce matin, ça va aller.
1: En même temps, c'est vendredi.
0: Ben oui.
1: Courage. 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
0: Vous allez voir qu'il y a de quoi se motiver quand même, parce que ce week-end, le soleil sera de la partie. On fera un point sur la météo dans un instant après l'actu avec Mario. Salut Mario.
3: Salut Audrey, bonjour à tous. Le Premier ministre Bart de Wever est en visite en Inde. Un pays important selon lui pour diversifier nos marchés, nos chaînes d'approvisionnement et nos partenariats, notamment dans le commerce du diamant. La Belgique a aussi d'autres atouts à faire valoir, comme ses secteurs chimiques et pharmaceutiques ou encore ses compétences en matière de semi-conducteurs. 50 000 postes supplémentaires vont disparaître chez Volkswagen dans le monde d'ici 2030. Le conseil de surveillance du constructeur automobile allemand a approuvé cette décision à l'unanimité. C'est le double de ce qui avait été annoncé dans un précédent plan. Au total, ce sont donc 100 000 emplois qui vont être supprimés. Volkswagen souffre notamment d'une transition vers l'électrique plus lente et de la concurrence croissante des marchés chinois. La mobilisation des enseignants se poursuit dans plusieurs écoles à Liège ce matin. Des piquets de grève sont annoncés devant plusieurs établissements. Les cours sont suspendus, même si un accueil des élèves est prévu. Les profs dénoncent l'absence de réponse à leurs revendications depuis le mois de juin. Sport basket, les Belgiennes 4 s'entament leur troisième Coupe du Monde à Berlin. Premier match pour les basketteuses belges. Ce sera à 17h30 face à la Turquie. Et puis un anniversaire, le mémorial Van Damme célèbre sa 50e édition au stade Roi Baudouin à Bruxelles aujourd'hui et demain. Carl Lewis est l'invité d'honneur de cette édition à cette occasion, l'ancien sprinter âgé de 65 ans a été intronisé au Hall of Fame de l'épreuve.
1: Merci beaucoup Mario, à dans une heure pour l'essentiel de l'actu.
0: Et côté météo, je vous ai promis un beau week-end. Alors c'est vrai que ce matin, ça va commencer, on va dire, tout doucement. C'est pas vraiment aujourd'hui qu'on va se dire « Ouh, c'est la fête ». Mais quand même, il fait assez doux ce matin. Déjà 20 degrés par endroit cet après-midi. Ça va grimper jusqu'à 23, 24, 25 degrés. On va alterner entre des nuages et des éclaircies. Mais c'est vrai qu'aujourd'hui, il y aura plus de nuages. Par contre, samedi et dimanche, franchement, il fera plus lumineux. Ouais. Le soleil sera de la partie. Samedi, il va faire jusqu'à 29 degrés. Et dimanche, il fera beau aussi. Donc on va pouvoir bien profiter.
1: Ça, c'est trop bien. Bon, on a beau avoir 30 ans, on galère parfois avec des choses toutes simples.
0: Et moi j'ai galéré avec ma machine à laver. Vous allez peut-être pouvoir m'aider d'ailleurs sur ce coup-là. Dites-moi si vous aussi vous avez eu une petite galère dernièrement en faisant vos lessives. 0471 200 300. Évidemment, on lira tous vos petits messages WhatsApp.
1: Et là c'est Tovlo qui débarque avec des fleurs. C'est avec Stromae.

0: Restez là, on continue évidemment avec le meilleur du son, Rihanna, Disturbia, histoire qu'on se souvienne un peu que Rihanna existe.
1: Et qu'elle faisait encore de la musique, tu sais, limite on va l'oublier à un moment donné. Hein.
0: Ouais, c'est clair. En attendant, bienvenue chez les grands, c'est la nouvelle séquence tous les vendredis, ici à l'antenne du Réveil de Typique. On a beau avoir 30 ans passés, on a encore beaucoup de galères, des choses quotidiennes de la vie qu'on a un peu du mal à gérer. Par exemple, à quel âge as-tu appris que ce n'est pas l'eau chaude qui bousille les vêtements? Eh ouais, dans le cas d'Audrey, à mon avis, c'est pas trop ça.
1: Bah, c'est pas ça, c'est que j'ai toujours pas compris où était le problème.
0: Ce qui... t'as lavé à 30 degrés.
1: En fait, je t'explique. J'avais payé pour l'anniversaire de mon chéri un beau pull en cachemire. Mm-hmm. Ça coûte cher en plus. Hein. Mm-hmm. C'est un sacré budget. Et donc, je fais les lessives, machin, et je suis tout le bazar. Donc, je mets pas d'adoucissant, je nettoie à 30 degrés, comme ça, je me dis, je risque rien.
0: Ouais.
1: Ça va bien se passer. Sauf que je ressors le truc de la machine à laver, on aurait dit un pull pour mes poupées. C'était horrible, je lui ai rétréci son
0: pull. À 30 degrés ?
1: Ah oui, il était minuscule.
0: Attends, tu n'as pas mis d'adoucissant ?
1: J'ai rien mis, je comprends pas.
0: De l'assouplissant non plus ?
1: De l'assouplissant ?
0: Je sais pas si c'est la même chose ou pas.
1: C'est la même chose, non ?
0: Alors, je m'y connais pas du tout. Je suis un peu novice comme toi. Hein.
1: Je sais pas, moi j'ai toujours entendu ma maman dire, si tu laves à 30 degrés, il peut rien t'arriver.
0: Mais c'est vrai, moi aussi.
1: Et bah donc, je l'ai lavé à 30 degrés et il m'est arrivé des trucs. Et d'ailleurs, Alex, sur le WhatsApp, sache-le, je le prends très très mal parce qu'il dit Audrey, après les pompes à essence, ne touche plus non plus aux machines à laver. Je le prends très mal. Et c'est, je ne suis quand même peut-être pas seule dans ce truc, dans la galère des lits.
0: Alors, est-ce que tu as... Ma question aussi, c'est est-ce que tu as lu l'étiquette sur le pull ? Est-ce que... Non, mais parce qu'il y a des pulls qui ne peuvent pas du tout aller en machine à laver.
1: Qui fait ça ? Qui lit les étiquettes ?
0: Mario, toi, il t'est arrivé plus ou moins pareil.
2: Moi, j'ai eu tout comme toi.
1: Ah
2: sauf que j'ai appris que les pulls en cachemire, fallait les laver à la main.
1: Ah, c'est à la main ?
2: Ouais. Moi aussi, j'ai eu un pull qui s'est rétréci, pull hyper cher.
1: Ouais.
2: Je n'achète pas tous les jours. Du coup, je comprends que je dois le laver à la main. Je le lave à la main. Je regarde des tutos, évidemment, parce que je ne sais absolument pas comment on faisait. Et puis, au moment de le sécher, parce qu'à un moment, le pull faut le sécher, je l'ai posé sur mon séchoir et mon chat s'est pendu dessus. Ça fait un énorme trou dessus. J'ai abandonné l'idée de ce
1: pull. Mais non, alors que t'avais tout bien suivi. Mais moi, je savais pas qu'il fallait laver ça à la main.
0: Mais alors, il faut regarder vraiment les étiquettes à l'intérieur des vêtements. Il y a, par exemple, quand c'est lavé à la main, il y a une petite main sur une machine, je crois, ou un truc du genre. En tout cas, t'as une main en logo qui dit lavage à la main.
1: Et il y a un truc que je sais jamais, c'est combien il faut mettre de lessive. Moi, je fais un peu ma petite popote.
0: Ah non.
1: Moi, je mets un peu, tu vois, je mets 2-3 doses. J'ai envie
0: Non, surtout pas.
1: Ah si, parce que j'aime bien quand ça sent bien le produit.
0: Non, mettre trop de lessive, ça bousille ta machine. Hein.
1: Ah, mais c'était peut-être ça, alors. J'ai mis trois bazars.
0: Mais t'es malade, mais t'es folle.
1: Mais pourquoi?
0: Mais attends, toi c'est comme avec la nourriture, tu doses pas quoi.
1: Oui, mais j'ai pris parfum Hawaï.
0: Ah ouais, super.
1: J'aime bien quand ça sent le Hawaï.
0: Alors, je sais pas si tu sais, mais il y a du parfum qui existe aussi que tu peux rajouter dans la lessive.
1: Ah oui. Où ça? Comment?
0: Il y a du parfum. Ils vendent des petits trucs de parfum que tu peux rajouter à ta lessive pour que ça sente bon.
1: Dans le même trou?
0: Alors, là, tu me poses plein de questions.
1: Ah bah non, tu me lances.
0: Je crois que c'est juste à côté. Je pensais avec ou à la place de l'adoucissant.
1: Une fois, j'ai failli casser justement ma machine de cette manière parce qu'ils vendaient, tu sais, des billes, soi-disant, qui sentent bon. Et alors, sauf que normalement, ça se met dans le tambour et moi, j'ai mis ça dans le
0: truc. Ah oui, ça aussi.
1: Dans le truc où on
0: met. Ah non, surtout pas.
1: Bah
0: non.
1: Ah oui, mais bon, ça aussi, c'était pas marqué. Hein.
0: Alors, si tu veux, pour toi, j'ai quelques étapes clés, les petits tips pour réussir une machine.
1: Allez, vas-y.
0: Alors, d'abord, tu tries le linge. Tu sépares le blanc, les couleurs claires, les couleurs foncées pour éviter, évidemment, les transferts.
1: Ça, je fais jamais, évidemment.
0: Moi, je mets parfois par sécurité une petite lingette, tu vois.
1: Un truc qui absorbe.
0: Qui absorbe.
1: Oui, c'est
0: voilà, bien. Un petit buvard. Lire les étiquettes, ce que tu ne fais pas. Il faut respecter les températures et les consignes de lavage qui sont sur les étiquettes. Traiter les tâches, appliquer un produit adapté ou un peu de savon directement sur les tâches.
1: Oui, ça,
0: mais
1: ça,
0: attention.
1: Ça, tu peux remettre direct dessus.
0: Pas trop longtemps, parce que ça aussi, ça peut laisser des dégâts.
1: D'accord.
0: Donc, juste avant de la mettre dans la machine. Il faut doser le produit. Audrey.
1: Ça, je savais pas, mais j'ai noté. Ouais.
0: Donc, il ne faut pas encrasser la machine et puis choisir la bonne température. Évidemment, privilégier les 30 degrés.
1: Et on est d'accord, 30 degrés, ça lave aussi bien.
0: Oui, évidemment.
1: Ça va moins bien.
0: Non, si t'as les bons produits.
1: Parfois, j'ai l'impression que quand il y a beaucoup de tâches, alors du coup, je tape à 60 ou 90 degrés, tu vois, je tape à fond. En me disant, voilà, comme ça, ça va mieux laver.
0: Il faut que je passe à la maison. Faut que je passe chez toi.
1: Pourquoi? Ah bah oui, je veux bien.
0: Je vais venir, je vais m'occuper de tout.
1: Mais je veux bien, merci.
0: Ça va? Je fais ça?
1: Ah bah tu vois, c'est une bonne manière de trouver quelqu'un qui fait mes lessives.
0: Bah voilà, c'est pour ça que t'as voulu faire cette séquence. Et bah voilà, parfait. Bon, on va jouer ensemble dans quelques instants. On va jouer pour vous faire gagner justement des places. 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

0: Would you like another drink?
1: Another drink, yes, please. And je veux bien aussi un chocolate pain. S'il vous plaît. Comment on dit pain en anglais?
0: A mèche.
1: Comment?
0: A mèche.
1: Une miche?
0: Oui, c'est pour déconner.
1: Ah, une miche de pain?
0: Non, le pain, on dit bread.
1: Ah, bread. Ah, mais oui, voilà, punaise, j'avais oublié ça. Voilà.
0: Bread, mais petit pain au chocolat, on dit pas little bread of chocolate. Hein.
1: Little chocolate bread. Pourtant, c'était mignon, ça.
0: Oui, c'est mignon.
1: Un petit little bread.
0: On dit un croissant.
1: Un croissant, yes.
0: Un croissant.
1: Yes, sure.
0: Bon, sinon, on a Christophe avec nous. Christophe, il est kiné. Je crois qu'il y en a une, il y en a une qui en a bien besoin d'un kiné. Yes. Salut, Chris.
1: Ah ouais, cri-cri, tu viens me craquer quand tu veux.
0: Oh, Christophe, voilà.
2: Oui, bonjour.
0: Ben oui, tu dis bonjour
1: oui,
0: d'abord.
1: C'est vrai que d'abord on se dit bonjour. Mais bon, après, si tu veux, tu peux venir me craquer. Ben, c'est vous qui avez l'esprit mal tourné.
0: Non, mais cette phrase n'a rien à foutre dans cette émission.
1: En plus, je crois que les kinés, ça craque pas, non? C'est les ostéos qui font ça.
2: Les ostéos, effectivement, mais il y a des kinés spécialisés aussi en thérapie manuelle qui font ce genre de technique-là. Donc,
0: en thérapie manuelle.
1: C'est
0: okay.
1: Une belle manière d'expliquer ça. Ça va, mon Cri-Cri, t'es en forme ce matin?
2: Ah bah très bien, très très bien.
0: Bon, il va falloir du coup deviner les mots qui manquent dans des chansons.
1: Ouais, si t'as envie d'aller te détendre un petit peu au champ des halles avec des copains ou que sais-je, hein, puisqu'on a 5 accès pour aller au Destress After Work, il va falloir retrouver deux mots qui manquent dans les chansons qu'on va te passer, d'accord? C'est un mot par chanson, mais il en faut deux au total.
2: Ça marche.
0: T'es prêt?
2: Je suis prêt.
0: Ouais. C'est parti avec le premier titre.

0: si tu veux pas qu'il...
1: Il glisse, évidemment.
0: Qu'il glisse.
2: On connaît ses classiques.
0: Ah ouais.
2: Bravo.
1: Ouais, bien sûr.
0: Et je suis fan, Supreme NTM, c'était quand même
1: j'adore,
0: quelque chose.
2: Et ce serait
0: bien. C'était de la musique.
2: Hein. C'est bien qu'on passe un peu sur typique dans un temps.
0: À fond. On continue, attention, c'est plus actuel. C'est l'artiste belge qu'on adore, Teddy Bear.

0: la tête au...
1: Au pied.
0: De la tête au pied, tu nous dis. Alors, on essaye. De la
2: tête au pied. Yes! Voilà, elle est pliée. 5 accès pour le Destress After Work gourmand au Champ des Halles. Ça se passe le 10 septembre. Bravo, bravo, bravo.
1: Ah, je suis ravi. Merci beaucoup, l'équipe.
0: Bah écoute, tu vas t'éclater. Tu vas y aller avec qui? Parce que t'as quand même 5 places, donc c'est plutôt cool.
1: Ah, mais je vais vite réfléchir à ça. J'ai un team building là au boulot aujourd'hui, donc je vais peut-être choisir 2-3 petits, petits collègues.
0: Ah, bah parfait.
2: Eh bah regarde qui sont les plus sympas et les plus, les plus fêtards.
1: Bon, Christophe. Grand merci à vous.
0: Salut, hein, à bientôt.
2: Bisous, Christophe. Ciao, ciao.
1: À bientôt.
0: Ciao, ciao. Ciao, ciao. En attendant, c'est comme Caroline qui arrive. C'est le feat totalement improbable entre Zao et MC Solar. On ne le voyait pas venir et pourtant, ils l'ont fait.

0: À 7h26, c'est DJ Goja qui arrive dans un instant sur Typique. Bon réveil tout le monde, courage, on est ensemble jusqu'à 9h avec Gaëtan qui est là.
1: Salut.
0: Moi c'est Audrey et bienvenue à tous les petits nouveaux aussi qui nous rejoignent.
1: h 27, c'est évidemment le réveil de Typique. On est là, comme tu l'as dit, en pleine forme. Alors, tu viens de me raconter un truc. C'est totalement improbable ce qui se passe dans ta vie avec Nico, ton compagnon.
0: En fait, je ne sais pas comment on en est arrivé là. On est parti aux États-Unis en vacances à deux, au Texas, d'accord ? C'était son grand rêve, hein, de toujours, de voir des cow-boys, de voir des chevaux, des ranchs, tout ça. Tu vois l'ambiance un peu très, très country. Donc, on part là 10 jours. On fait tous les plus gros clichés. Et là, je ne sais pas ce qui lui arrive. Déjà, il me fait une moustache.
1: Oui, donc, et voilà, c'est original.
0: C'est original. Donc la moustache. Après la moustache, il m'achète les Santiago. Donc il est en Santiago. Après les Santiago, il me met la ceinture avec la grosse boucle de cow-boy. Après ça, il m'a acheté un chapeau de cow-boy à fait sur mesure à sa tête.
1: Ok.
0: Parce que tout cow-boy qui se respecte visiblement doit avoir un chapeau sur mesure.
1: Ok.
0: N'est-ce pas ?
1: Il a acheté le poney ou pas ?
0: Il a pas acheté le poney. Bah alors moi je me dis, on va rentrer en Belgique, ça va être terminé ces conneries. Eh ben, ça fait 2 semaines qu'on est rentré en Belgique. Le gars, il y travaille à Woluwe et il est en cow-boy en permanence. Et alors le pire, il me saoule avec la chanson de Josh Turner. C'est insupportable. Et alors il fait la grosse voix, il fait Round this tomb, this thing, get to pop. Ah bah non, ne me l'arrêtez pas, non ! J'en peux plus ! J'en peux plus de la country.
1: Voilà ce que Nico écoute tous les jours sur la route et tu le vois chanter, la fenêtre ouverte, les cheveux au vent.
0: Tu vas voir, le début de la chanson, le monsieur il prend une grosse voix et Nico il fait pareil dans la voiture, j'en peux plus.
1: Écoutez, c'est quand même, je l'imagine complètement. Baby, lock the door and turn the lights down low. 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Et il chante vraiment dans la bagnole en conduisant.
0: Il fait Around the tomb, around the strong. C'est une blague. Et alors je le regarde, tu sais, quand t'as le temps qui s'arrête et que tu te dis qu'est-ce que je fous là. Il est là avec ça. Avec son chapeau sur la tête, avec les Santiago à Woluwe, à Bruxelles, les gars. Hein,
1: donc attends, je pense sincèrement que la prochaine étape, c'est qu'il va changer de métier. Il était agent immobilier. Il va devenir farmer.
0: Écoute, il m'a dit, je rêverais d'être au Texas et de vendre des ranch. Je fais, calme-toi. On est à Bruxelles, calme-toi.
1: Bon, expliquez-nous quel est votre dernier délire comme ça. Est-ce que vous vous êtes tapé un délire là dernièrement, 0471-200-300?
0: Non, mais il y a des gens qui zouquent avec des trucs. Hein. Lui, ça y est, c'est fini. On a été au Texas, maintenant il écoute de la country non-stop.
1: Mais tu sais quoi, je le comprends un peu.
0: Oh, non.
1: Tu sais, j'aurais pu faire pareil que lui.
0: Ah bon?
1: Mais moi, j'aurais été encore plus loin.
0: C'est-à-dire?
1: J'aurais acheté peut-être, je sais pas, une moto, tu vois, genre une Harley ou un truc.
0: Oh, je n'exclus pas qu'un jour ils prennent pas des pick-up, parce qu'il faut savoir qu'aux États-Unis, il y a que des pick-up. Hein. Ils ont des grosses bagnoles. Ils ont tout en gros, de toute façon, c'est simple. Ils ont des grosses bagnoles, des grandes routes.
1: On ne veut pas savoir.
0: Des grands parkings. Ah, ça, j'ai pas vérifié partout. Hein. En même temps, j'étais avec mon mec. Donc. Mais c'est vrai que c'est un drôle de délire, quoi. C'est bizarre, les gens qui. Tu vois? Non, allez!
1: Et un petit pas à gauche, un petit pas à droite. Et est-ce qu'il danse la country? Il s'est inscrit aux danses de country ou pas?
0: Ça, c'est le seul truc qu'il sait pas faire. Il sait déjà pas faire la macarena.
1: Hey, Nico, inscris-toi avec Audrey dans des cours de country. Ça, tu sais, ça renforcera votre complicité, etc., etc. Ça peut être sympa.
0: Francine, elle dit, mais c'est trop génial la country. Oui, Francine, je n'ai rien contre la country, j'adore la country. Mais quand c'est tous les jours la même chanson, à un moment donné, je suis un peu tendue. En fait, il alterne entre ce gars, donc c'est Josh Turner, et il alterne aussi avec Ella Langley.
1: Ah oui, mais Ella Langley, c'est beau.
0: Ella Langley, c'est un peu la, on va dire, la petite fiotte de...

0: Taylor Swift. Elle vend d'ailleurs autant de disques qu'elle aux États-Unis. C'est une super star, la nana. Ouais, donc maintenant, je suis incollable sur la country. Hein.
1: Eh ben, j'ai hâte de savoir quand vous allez commencer les danses de country. Bon, sinon, on va parler totalement autre chose dans quelques instants. Exit la country, on va aller au cinéma parce que ça y est, enfin au cinéma, devant la télé surtout, ça y est, la bande annonce du nouveau Harry Potter est déjà sortie.
0: Alors, comment dire ? Elle est sortie, il y a des bonnes et des moins bonnes nouvelles. Alors, pour les moldus, ce sera une bonne nouvelle. Pour les fans de Harry Potter, c'est une très mauvaise nouvelle.
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2: À...
5: j'ai avancé dans ma série. Et à 7h33, on va faire un petit point sur vos conditions de circulation. Il y a des travaux sur le 40 à Vautem. Et du coup, ça a ralenti. Alors, 10 minutes de perdu vers l'Allemagne et 5 petites minutes vers Longsaint. Ça va encore. Alors, pour le reste, ça, c'est pas pour tout de suite. Mais je vous préviens quand même que ce soir, il y a un événement sportif à Bruxelles du côté du stade Roi Baudouin. Et donc, il y a 2 soirées de prévues. Il y a aujourd'hui à 18h30 et puis demain à 19h45. Et donc, il risque d'y avoir plus de monde sur le ring de Bruxelles dans les deux sens aux abords du stade en début et fin de ces 2 soirées. Sait-on jamais que vous avez un avion à prendre, hein, c'est peut-être la direction que vous allez devoir emprunter, donc voilà.
6: Mais tiens, en parlant d'un avion à prendre, nous on va prendre l'avion, on va se détendre au soleil.
5: Bah, c'est pas mal, hein, Michiko, c'est vrai que ça fait très...

0: Du belge dans quelques instants, Lost Frequencies avec Live It All.
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0: Ouais, on parle de l'actu chaude du moment. Vous l'avez peut-être loupé, on vous fait une petite mise à jour tous les jours dans le réveil de Typique. Là, la grosse actu, c'est que ça y est, la bande-annonce de la série Harry Potter a vu le jour.
5: Potter, Harry.
6: Bienvenue à Poudlard pour cette année qui commence.
7: Aïe, ça me met les poils.
0: Ça va être énorme.
7: Rien que d'entendre Dumbledore dire « Bienvenue !» Oh, punaise, on a envie d'y être. Et c'est vrai que cette série, elle a attendu par pas mal de fans, hein, parce qu'il y a les 7 livres qui vont être adaptés en série. C'est une saison par livre, en fait. Donc, ce qui va permettre d'aller plus en profondeur dans l'histoire et de ne pas rester un peu comme on a eu dernièrement avec les Harry Potter qui ont dû survoler un petit peu. Il y a plein de détails qui sont passés à la trappe. Alors, moi, le seul truc, c'est que j'ai vu la bande-annonce.
0: Ouais, pareil.
7: Et je suis assez déçue.
0: Bah en fait, moi, quand j'ai vu la bande-annonce, je me suis dit...
7: C'est un copier-coller.
0: J'ai l'impression de revoir la bande-annonce du premier Harry Potter.
7: Donc je me suis dit, mais ils sont où les détails? Parce que là, ils nous remontent des extraits de choses qu'on a déjà vues dans les précédents. Mmh. Alors certes, c'est des nouveaux acteurs.
0: Impressionnant par contre. Hein.
7: Mais déjà, ouais. C'est...
0: Le choix est très très bon. Hein.
7: Le choix est très bon, les acteurs sont top.
0: Franchement.
7: Le casting, il va être juste parfait. Mais c'est vrai, je me suis dit, vas-y, donne un peu des détails qui changent un peu. Parce que c'est vrai que par exemple, dans les livres, on parle pas, tu vois, on parle du club de duel, mais qui se retrouve pas dans les films. Il y a les cours d'histoire de la magie, le Quidditch, ça c'est le sport avec le balai, je t'explique parce que je sais que t'es un moldu.
0: Ouais, non, le Quidditch, je connaissais, par contre les règles et tout ça.
7: Ah bah voilà, mais justement là, en fait dans les bouquins, le Quidditch il est expliqué correctement avec les règles, les postes, etc. Les fantômes aussi qu'on voit dans les films Harry Potter, dans les livres ils ont chacun une histoire, sauf que là dans le film qu'on a connu précédemment, ils sont un peu figurants quoi, ils passent.
0: Ouais, donc ça, mais... tout est un peu survolé par rapport aux livres et les fans s'attendaient à beaucoup plus de détails.
7: Ah, c'est normal, parce que tu peux pas dans un film qui dure 1h30 résumer autant de
0: choses. Non, là c'est une série. Hein.
7: Voilà, donc c'est pour ça que là, dans la série, on va pouvoir vraiment normalement avoir les détails, sauf que dans cette bande-annonce, ils n'y sont pas. Alors j'espère vraiment qu'on va être surpris en découvrant la série qui sera tout bientôt là en plus. Hein.
0: Moi je pense que j'ai l'impression que cette série, elle sort un peu pour les moldus comme moi, tu vois, pour redécouvrir Harry Potter.
7: Ouais, je sais pas. J'espère que non. Ce serait vraiment hyper décevant qu'il n'y ait pas tous ces détails.
0: Ouais.
7: Et ils ont promis justement qu'ils allaient pouvoir approfondir l'histoire, donc j'ai hâte de découvrir ça tout bientôt.
0: Alors la date de sortie, elle dit tout aussi, puisque cette série, elle sortira le 25 décembre, jour de Noël.
7: Oh, ça va être parfait.
0: Et donc fatalement, tout le monde regarde Harry Potter, soit à la Toussaint, soit à Noël.
7: Oui.
0: C'est un peu la tradition, donc c'est stratégique.
7: On va sortir les pyjamas, le petit chocolat chaud avec les marshmallows, et on va regarder cette nouvelle série Harry Potter, qui j'espère sera top. En attendant, la bande-annonce, c'est vrai, même les décors et tout ça, ça va être juste dingue.
0: Ouais.
7: Ça avait l'air très très beau.
0: On vous en dira un peu plus dans le réveil de Typique, c'est promis, voici Lost Frequencies.

0: je propose qu'on se fasse un petit souvenir. Je sais que ça, ça va faire plaisir à Gaëtan.
1: Grave.
0: Et peut-être que ça va vous faire plaisir aussi. On espère que c'est Coolio qui arrive avec Gangsta Paradise.
1: Ah ouais, ça
0: gros,
1: va.
0: Gros classique. Par contre, je veux un truc en échange.
1: Quoi?
0: Moi, je te passe Coolio. Toi, tu prépares des bonnes nouvelles pour ce matin.
1: Ah ben, elles sont toutes prêtes. D'ailleurs, il y a un petit garçon de 11 ans qui a fait un exploit sportif, je peux vous le dire. Pour la bonne cause, on va en reparler.
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0: Ça, c'est juste un chef-d'œuvre.
1: Ah, il y a Célia qui dit merci Tipeee pour ce son.
0: Ah,
1: ça,
0: oui.
1: Ça fait vraiment plaisir.
0: Ariana Grande, ça se poursuit évidemment en musique sur Tipeee.
2: Ah, ça va être une bonne journée.
1: Ben oui, ça va être une bonne journée parce que chaque matin, même si elle a mal démarré, ben elle va bien se terminer parce que Gaëtan vient avec plein de bonnes nouvelles pour nous mettre le sourire.
0: Ouais, moi cette saison, j'ai décidé de vous filer la pêche, de vous filer le sourire. On commence avec la première bonne nouvelle du jour. C'est passé mardi après-midi. Donc Sophie Adnaud, vous voyez qui c'est ?
1: Ah, l'astronaute.
0: C'est l'astronaute française, la première astronaute féminine française. Elle est sortie à 400 km au-dessus de nos têtes. Elle n'est pas sortie toute seule, elle est sortie avec une astronaute américaine. Deux femmes seules dehors pendant 6h30 à travailler dans la station, soit une opération dans l'espace 100% féminine.
1: Bah attends, mais moi j'ai vu les images quand elles étaient en dehors de la station.
0: Ouais, c'est impressionnant.
1: Mon Dieu, c'est impressionnant. Faut être bien accroché pour faire ça.
0: C'est des sacrées gonzesses, des sacrées femmes comme on dit. Donc chapeau à elles.
1: Et j'aime bien parce qu'elle fait vivre aussi toute l'aventure aussi sur les réseaux.
0: Ouais.
1: Et donc c'est génial, on apprend plein de choses avec elle sur l'espace et la vie dans l'espace. C'est marrant. L'autre fois, elle a montré comment il fallait faire pour se laver les cheveux.
0: Et
1: c'est vrai, hein, comment
0: et tu fais comment ?
1: Eh ben, elle montre, ils ont des petits sachets.
0: C'est de la poudre en fait.
1: Ouais, mais il y a un petit peu d'eau aussi quand même. Ouais, non, mais si, c'est hyper intéressant. Elle apprend plein de trucs. Elle est chouette cette nana.
0: Et puis, deuxième bonne nouvelle, à 11 ans, un jeune qui joue à l'Ajax d'Amsterdam a surpris le stade entier de l'Ajax pendant un match en Conference League. En fait, on lui a proposé de faire des jongles sur la pelouse.
1: Ouais.
0: Alors, chaque jongle qu'il arrive à faire avec ses pieds valent 1 euro. 1 euro pour une œuvre caritative et il a fait 3085 jongles.
1: Oh, wow.
0: Ils ont carrément dû l'arrêter parce que il ne s'arrêtait plus, le garçon.
1: Il allait plumer le budget.
0: Mais non, et puis donc du coup, ça lui a rapporté 3085 euros puisque chaque jongle valait 1 euro. Donc moi, je trouve ça canon qu'à 11 ans, on se mobilise comme ça pour une œuvre caritative.
1: Ouais,
0: bravo.
1: Bravo pour les jongles. Hein. Attends, il faut le faire quand même.
0: Chapeau champion.
1: Bravo.
0: Eh bien voilà, les bonnes nouvelles du jour, c'est fini pour cette semaine, mais on les retrouve la semaine prochaine.
1: Évidemment, à partir de lundi, il y en aura des nouvelles. Et puis parfois, quand vous avez des bonnes nouvelles, vous aussi de votre côté, n'hésitez pas à les partager avec nous via le WhatsApp 0471 200 300.

0: réveiller tous les jours et en cette fin de semaine surtout parce qu'on sait que voilà, c'est difficile. Vous inquiétez pas, on a le remède, on a tout ce qu'il vous faut.
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3: Ah bah oui, on a tout ce qu'il faut pour vous réveiller, les Black Eyed Peas. Pour un petit souvenir de ce qui arrive sur Typique, on aura du

0: Ah ouais, ça, ça fait vacances aussi. Bref, on vous emmène un tout petit peu en vacances. On prolonge les vacances avec le réveil du typique.
1: Oh, il n'y a pas de raison. Écoute, c'est vrai que c'est la rentrée, mais déjà, pas la rentrée pour tout le monde encore.
0: Non, c'est vrai.
1: Les grands, ils sont pas rentrés à l'école. Hein.
0: Ah oui, non, c'est vrai.
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0: Vous allez voir, côté météo, ça s'améliore. Le week-end va être très beau. On va en reparler dans quelques instants. Mais avant ça, Mario pour l'essentiel de l'actu. Salut Mario.
2: Salut Gaëtan, bonjour à tous. Le Premier ministre Bart de Wever est en visite en Inde. Un pays important, selon lui, pour diversifier nos marchés, nos chaînes d'approvisionnement et nos partenariats, notamment dans le commerce du diamant. La Belgique a aussi d'autres atouts à faire valoir, comme ses secteurs chimiques et pharmaceutiques ou encore ses compétences en matière de semi-conducteurs. 50 000 postes supplémentaires vont disparaître chez Volkswagen d'ici 2030 dans le monde entier. Le conseil de surveillance du constructeur automobile allemand a approuvé cette décision à l'unanimité. C'est le double de ce qui avait été annoncé dans un précédent plan. Au total, ce sont donc 100 000 emplois qui vont être supprimés. Volkswagen souffre notamment d'une transition vers l'électrique plus lente qu'espérée et de la concurrence croissante des marques chinoises. La mobilisation des enseignants se poursuit dans plusieurs écoles à Liège ce matin. Des piquets de grève sont annoncés devant plusieurs établissements. Les cours sont suspendus, même si un accueil des élèves est prévu. Les profs dénoncent l'absence de réponse à leurs revendications depuis le mois de juin. Sport, basket, les Belgian Cats entament leur troisième Coupe du Monde à Berlin. Premier match pour les basketteuses belges à 17h30. Ce sera face à la Turquie. Et puis un anniversaire, le mémorial Van Damme célèbre sa 50e édition au stade Roi Baudouin à Bruxelles aujourd'hui et demain. Carl Lewis est l'invité d'honneur de cette édition. À cette occasion, l'ancien sprinter âgé de 65 ans a été intronisé au Hall of Fame de l'épreuve.
1: Merci beaucoup Mario, on te retrouve dans une heure pour un tour de l'actu.
0: 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Bon, du côté de la météo, ce matin, il y a encore un ciel bien nuageux, avec quelques petites gouttes, encore un tout petit peu, mais pas beaucoup.
1: Ça, c'est des gouttelettes aujourd'hui.
0: Oui, c'est vraiment des gouttelettes. L'après-midi, par contre, des nuages. Les nuages restent, mais par contre, il n'y aura plus trop de pluie. Et surtout, ça se radoucit jusqu'à 24 degrés. Demain et dimanche, ben, ça va de mieux en mieux. Les températures vont grimper. Et alors, il faut savoir que les 29 degrés, ils commencent tout doucement à glisser vers le lundi.
1: Ah non, bon,
0: ah
1: comment
0: si,
1: ça
0: je viens de voir
1: oh,
0: là.
1: Oh là là.
0: Ouais, ça commence à glisser vers lundi, mais il va faire beau ce week-end. Hein.
1: Oui, c'est ça.
0: Attention.
1: Bah,
0: hein.
1: Oh, bah, c'est, du coup, on prolonge.
0: Bah, évidemment qu'on prolonge.
1: Ah bah, vu comme ça, c'est une bonne nouvelle. Bah,
0: tu vois.
1: Et puis, j'ai une autre bonne nouvelle. Vous savez que dans cette émission, on aime bien vous apprendre des choses. Et si vous galérez un petit peu au sport, j'ai trouvé l'astuce pour décupler vos performances.
0: Comme l'expliquer dans quelques instants, vous allez entendre, c'est assez surprenant.
1: Il paraît que ça marche à tous les coups.
0: Ouais. Allez, Black Eyed Peas, c'est tout de suite. Vous n'êtes pas prêts.
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0: Ah, sorry papi. Enfin, c'est ce qui arrive dans quelques instants.
1: J'adore ce son.
0: Ce sera topic. Je l'adore aussi. C'est vraiment, vous allez prendre des coups de soleil.
1: Chaque fois que tu scrolls, il y a que cette chanson partout sur les réseaux.
0: Ah ouais, il y a ça, il y a Jason Derulo. Ouais. En ce moment, tout vient de TikTok. Hein.
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0: Ouais, ça se passe comme ça tous les matins. On essaie de vous apprendre un petit quelque chose. Et on va parler sport. Oui, parce que depuis que Audrey s'est remise au sport, franchement.
1: Tu es une sportive, moi, maintenant.
0: D'ailleurs, on va appeler ton coach sportif dans quelques instants.
1: Bah oui, mais c'est parce que tu me crois pas sur un truc. Je suis tombée sur une étude, les gars. Je vous ai dit que j'avais trouvé l'astuce pour décupler vos performances si vous êtes en mode sport pour
0: le moment. Alors, qu'est-ce que tu fais, toi, pour décupler tes performances ?
1: Bon, je sais pas si j'arrive à la décupler, moi, mais je me suis bien tentée d'essayer. Et c'est vrai que je me rapproche quand même fort de ce que ces scientifiques ont trouvé. Ils se sont rendus compte que le fait de dire des gros mots pendant ta séance de sport, ça pouvait augmenter tes performances.
0: Oui, enfin, il y a d'autres manières d'augmenter ses performances, parce qu'on n'est pas obligé d'utiliser que des gros mots.
1: Oui, mais alors attends, parce qu'ils ont, fait un petit test assez simple. Ils ont demandé à des gens de plonger la main dans de l'eau glacée. Et bien, ceux qui disaient des gros mots, ils arrivaient à tenir plus longtemps que ceux qui disaient un mot ordinaire.
0: Ah ouais.
1: Donc, ils se sont rendus compte déjà de cette petite...
0: Bon, les gros mots, c'est pas bien. Hein. Pour les enfants qui nous écoutent, faut pas, évidemment. Hein. Faut pas suivre les conseils de Tata Audrey. Hein.
1: Alors, c'est sûr que les gros mots, c'est peut-être pas la bonne idée. Par contre, le fait de crier, tu vois, de grogner, de crier, et là aussi, ça peut avoir un effet. Et d'ailleurs, dans certains sports, par exemple en karaté ou en judo, par exemple, ça s'appelle le kiai. C'est même enseigné. C'est un cri assez bref qu'on pousse au moment de l'impact. Donc, c'est pas du folklore, c'est vraiment mesuré. C'est un apprentissage. Et moi, je me suis rendu compte que quand je faisais mon sport, je faisais les cris de Michael Jackson. Je fais hi hi quand c'est trop dur. Et je te jure, à chaque fois, mon coach, il me dit, t'es con, quoi, pourquoi tu fais ça? Je te jure.
0: Eh bien, nous avons ton coach au téléphone. Ravi, comment ça va?
1: Ça va ou quoi?
0: Ça va très très bien. Alors, tu te tapes des cris de Michael Jackson pendant toute la séance de sport?
3: Pas à chaque fois, mais dès qu'elle est en difficulté, c'est vrai qu'elle me fait un petit coup de Michael Jackson.
1: Ah, je te jure.
0: Elle a un triplement, un quadruplement de personnalité, Audrey.
1: Je te jure, mais je sens que ça m'aide hein, de faire le Michael Jackson. Hein.
0: Est-ce que t'as des dossiers comme ça sur Audrey pendant ses séances de sport? Est-ce qu'il y a des trucs qui te font rire chez Audrey?
3: Ben justement, quand elle a mal, elle rit. Donc on fait des abdos, des trucs comme ça. Dès qu'elle commence à avoir du mal, elle rigole.
0: Ah, j'adore.
1: C'est vrai, je me prends des gros
0: fous. Mais quand tu fais des abdos, on est d'accord. Si tu rigoles, ça, c'est pas très bon, les abdos.
3: Pire.
1: Eh oui,
0: ah oui.
3: C'est pire.
0: Bah oui.
1: C'est ce que je lui dis à chaque fois. Je dis, je ne peux pas ou parler en même temps ou rigoler en même temps et faire des abdos. Ça marche pas.
0: Elle s'en sort bien au sport, Audrey?
3: Elle s'en sort super bien. Franchement, elle a une évolution de malade. Je suis super impressionné et super fier de elle.
0: Bah ouais, mais moi aussi, parce que c'est depuis janvier quand même.
1: Ah bah oui, parce qu'il y a des gens qui me croient pas que je continue le sport, mais si, trois fois semaine.
3: Oui, trois fois. Et elle y tient.
0: Est-ce que tu confirmes ce qu'on vient de dire, que bon, soit de dire des gros mots, soit te pousser un petit cri quand on fait du sport, ça peut aider?
3: Bon, oui, je pense que c'est quelque chose de naturel, hein, même dans d'autres situations, dès qu'on crie, toi, ça fait un peu ressortir notre...
1: Un animal. Et puis non, mais tu te relâches aussi, tu vois, tu lâches prise. Donc tu te décuples sûrement un petit peu.
0: Ouais,
3: calme-toi.
0: J'adore parce que ton coach, il a l'air tout zen.
1: Ah, mais il est zen, mais il est super marrant. Moi, c'est pour ça que j'aime bien aller au sport, parce qu'il me fait rire aussi au passage.
0: Ah ouais.
1: Mais non, mais comme ça, tu fais les deux. C'est cool.
3: Une deuxième vocation, humoriste. Mais bon, c'est
0: mais écoute, tu viens quand tu veux dans Réveil de Typique, hein, ok?
3: Avec plaisir. Et toi, tu viens quand tu veux. Hein.
1: Ah,
0: Allô. Ouf, ça coupe. Je sais pas pourquoi. Il y a pas de réseau là. Bon, sinon, à part ça, on a des cadeaux.
1: Ouais, bisous, hein, Rabbi.
0: Ouais, bisous. On l'entend plus.
1: J'ai l'impression que t'as vite coupé la conversation. Toi.
0: Oui.
1: Tu sais qu'il me demande régulièrement. Tiens, et Gaëtan, il viendrait pas avec toi? Je dis, mais c'est une super idée. Eh ben, un jour, on va faire un jour. Il peut venir ici te faire
0: On m'a proposé la semaine dernière des cours de Pilates aussi, du côté de l'âne. Voilà. Une auditrice qui était passée à Wavre,
1: tu sais quoi,
0: de faire un coucou.
1: Je sais que tu n'iras jamais toi-même. Je vais faire venir une fois le coach. On va lui faire une petite séance ici. Et l'objectif, c'est de te remettre un petit peu au sport.
0: Sinon, aujourd'hui, ça y est, c'est aujourd'hui qu'on va connaître notre grand gagnant pour le fameux séjour à Efteling.
1: 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Donc là, déjà, hein, vous allez pouvoir en gagner 4 aussi aujourd'hui. Mais en plus de ça, celui qui marquera le plus de points aux 30 secondes tout max, et bien aura le séjour, on va rajouter la nuitée.
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0: y arriver.
1: Attends, attends, je fais une démo. Attends.
0: Oui. Ça. Alors, fais voir.
1: Alors, hop.
0: Alors,
1: hop. 1, 2, 3.
0: Oui. Alors, le principe du twerk, c'est que le reste du corps ne doit pas bouger.
2: 30 secondes. Tout max.
0: Alors là, on aurait dit un gros vibro. Je parle d'un aspirateur, hein, je parle d'un aspirateur.
1: Quoi ?
0: Je parle d'un aspirateur. Vas-y.
1: Un aspirateur, t'appelles ça un aspirateur ?
0: Allez, on va parler musique. On va écouter. On va écouter Zara Larsson dans un instant.
1: Allez, on fait venir Amélie.
0: Amélie, au secours. Amélie.
1: 33 ans, kiné aussi. Oui. Ouais, t'as que des kinés. Salut.
0: Amélie, fais quelque chose. Sors-moi de là, s'il te plaît.
3: Mais j'aurais bien voulu voir ça, moi. Je suis vraiment dépitée de ne pas être avec Cécile Guignon, là.
0: Ah, bah tu vois.
1: Ah, tu le vends bien, n'empêche. Hein.
0: Ah, là, d'un coup, ça intéresse tout le monde.
1: Tu le vends bien. Amélie, comment ça va ce matin?
3: Mais ça va très bien, et vous?
0: Ça va, c'est la fin de la semaine, on est trop contents d'être là. Voilà, on espère que toi aussi, t'as une belle journée qui s'annonce. Mais peut-être que
3: oui.
0: Tu vas repartir avec un séjour pour aller à Efteling.
3: Ce serait trop bien.
1: Alors, il va falloir battre le score de 7 en essayant de deviner tous les mots que Audrey va tenter de te faire deviner. Si c'est pas toi qui gagne, c'est le candidat d'hier. Alors, on va demander à Martine aussi qu'il appelle le candidat d'hier parce que c'est peut-être lui qui va remporter son séjour à Efteling. Attention, bon. On a 30 secondes pour vous. Est-ce que vous êtes prêts?
3: Je suis prête.
0: Tu dis je passe quand tu ne sais pas, hein, ça va?
3: Ça va.
1: Attention, allez. On y va, c'est parti. 3, 2, 1.
0: Allez, je parle dedans, c'est quoi? C'est un?
3: Un micro.
0: Quand on n'aime pas le café, on boit du?
3: Thé.
0: Quand tu t'inventes des histoires, quand tu dors, tu fais des?
3: Des rêves.
0: Mon prénom?
3: Audrey.
0: Oui, ça se mange et c'est en forme de lune. Le matin.
3: Un croissant.
0: Oui, quand t'as chaud, tu le tapes parce que ça, pour te rafraîchir, c'est un?
3: Un ventilateur.
0: Oui, et quand il pleut et qu'il fait froid, il.
3: Ça... Un parapluie, un manteau.
0: Non, c'est blanc. Ça, tu fais des bonhommes de neige avec.
3: De la neige.
0: Oui, et alors c'est blanc aussi, mais tu fais des gâteaux avec.
3: De la crème fouettée,
0: non,
3: des œufs en
0: blanc.
3: Neige, de la chantilly.
1: Ah non, on y était presque.
0: C'était de la farine.
3: Ah oui, oui.
1: Oh, on y était presque. Oh là là, Amélie. Bon, bah écoute, ce sera pour une prochaine et c'est donc Diego qui repart avec son séjour à Efteling. Diego, si tu nous écoutes, bravo parce que t'as fait un score de 7. Amélie n'est pas arrivée à te battre.
0: Non, mais quand même.
1: Et donc voilà.
0: Il y a quand même des bonnes nouvelles pour Amélie. Tu repars avec tes 4 places pour aller à Efteling quand même, Amélie.
3: C'est déjà génial.
0: Eh ben voilà.
3: Merci beaucoup pour ça et bravo à Diego.
1: Ben écoute, on lui dira, dès qu'il décrochera son téléphone, on lui dira, promis.
0: Et si pas, on rappelle Amélie.
1: Non, mais si ça se trouve, il est au boulot en ce moment, donc voilà, 8h24, c'est un peu normal. Amélie, tu reviens quand tu veux.
0: Bisous Amélie.
3: Bisous, bonne journée.
1: Bisous Amélie, salut, amuse-toi bien Efteling, et puis en attendant, on se fait le son de Zara Larsson.

0: pris, histoire qu'il ait une route plus agréable.
1: Ah bah si en même temps tu lui provoques, comment veux-tu que je le sorte de ça, moi?
2: Mais c'est ça qui est génial, c'est que quand tu vas rentrer, il va être là.
1: Bon, après, je vais pas te mentir, c'est assez sexy, un petit cow-boy à la maison. Hein.
0: Oui, oui, le problème, alors le cow-boy, oui, la moustache, non.
1: Mais le lasso, oui.
0: Ah oui, ah oui.
1: Ah, ah.
0: Il y a les Imagine Dragons qui débarquent en attendant. Nous, vous l'avez entendu, on est en mode vendredi avec Audrey qui est là.
1: Oui, bonjour tout le monde, Gaëtan qui est là aussi.
0: Hello,
1: on est
0: hello.
1: En pleine forme, on termine la semaine. On espère que pour vous aussi, ça va le redémarrage. Hein. Ça va le faire. Hein.
0: Ouais, et le vendredi, on le sait, à la fois c'est difficile, mais à la fois on se dit ah, on pense déjà à la période de 16-17 heures.
1: À l'apéro.
0: À l'apéro. Moi, je l'ai déjà commencé, ceci dit.
1: Mais non, mais c'est vrai que c'est la petite carotte du vendredi. Tu vois, tu te projettes sur ce que tu vas faire. Ouais. Voilà.
0: L'apéro chez toi, c'est quoi?
1: L'apéro chez moi,
0: pour c'est... savoir si je passe.
1: Ah, oh, j'aime bien faire des... Alors, ce que je fais très très bien, c'est, des, c'est de la cachaça. C'est
0: de quoi?
1: C'est un alcool spécial. Et c'est des... comment on dit? Des caipirinha. Et okay. Je sais faire une version aussi sans alcool.
0: Oui, mais au niveau...
1: C'est très bon.
0: Non, non, mais au niveau nourriture.
1: Ah, bouffe.
0: T'es l'experte quand même.
1: Là, c'est des chips.
0: Mais non, je déconne.
1: C'est des chips.
0: Moi, j'aime bien du pesto avec des grissignes.

0: Monsieur a des exigences. Ah,
1: du pesto avec du parmesan à l'intérieur. Tu fais ton pesto maison. Tu rajoutes beaucoup de parmesan. Ça te fait une espèce de pâte comme ça.
0: Tu
1: manges avec des petits grisini. Oh.
0: Moi j'aime bien, c'est le saucisson à la truffe qui n'a plus rien dans ce saucisson. Mais
1: ouais, c'est bon.
0: C'est hyper chimique, mais c'est pas vrai. C'est pas mauvais.
1: C'est bon ça aussi.
0: Bon allez, arrête, tu me donnes faim.
1: Bon, et on se fait apéro. Ah non, mais non, t'es au Solidarité.
0: Je vais au Solidarité. Je serai là-bas avec.
1: Et moi je serai au Fête de Wallonie là à Grasse-Sologne.
0: En fait, on fait la fête nous ce week-end.
1: Ouais.
0: Donc lundi, comptez pas sur nous.
1: Par contre, il y a évidemment ce chiffre mystère, comme tous les jours de la semaine.
0: Oui, alors il y a un monument belge qui en possède 1206. D'après vous, de quel monument on parle ce matin ?
1: Un monument belge qui en possède 1206 ?
0: Il possède quoi ? 1206.
1: Ah, j'allais dire des boules, mais non, l'atomium, il y en a 9, je crois.
0: Oh, tu t'es lancé là-dessus.
1: Ouais, je sais pas.
0: Je sais jamais.
1: Franchement,
0: c'est un atome. Combien ?
1: Un atome.
0: Ah, tu vois, tu nous mets dans l'embarras. Combien de boules ?
1: Donc, c'est pas, bon, c'est pas l'atomium.
0: Attends, bah, on va pas rester là-dessus. Combien de boules à 9 boules. 9 pour l'atomium.
1: Vois, j'avais dit, hein, 9. C'est pas ça, j'imagine.
0: C'est pas l'atomium.
1: Est-ce que ça concerne des briques ?
0: Ça ne concerne pas des briques, non.
1: 1200 briques, tu vois, non ?
0: Non.
1: Non, c'est pas ça.
0: Non. C'est un monument belge.
1: Ah, je sais !
0: C'est important.
1: J'ai la réponse.
0: Vas-y.
1: Je suis sûr, c'est ça. Le Lion de Waterloo, des marches.
0: Il n'y a pas, non, il n'y a pas 1206 marches au Lion de Waterloo. Hein.
1: Oh, merde. Bon, ben écoutez, c'est deviner.
0: Ça paraît fort loin parce que c'est ça grimpe, mais.
1: Oui, c'est ça.
0: Je pense pas qu'il y en ait autant. C'est pas ça, c'est autre chose.
1: Bon, eh bien, allez-y, essayez de trouver la bonne réponse. 0471 200 300, à vous de jouer.
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1: Dis, ça se termine quand ces travaux du côté de Liège? Parce que c'est encore bien embouteillé. Des ralentissements à cause des travaux sur la E40 à hauteur de Votem. 20 minutes de perdu vers l'Allemagne. Pareil vers Lonsin. Un accident à vous signaler aussi sur la E411 Arlon-Namur au kilomètre 71 autour de Assès. En direction de Namur, vous perdez un quart d'heure. Sur le ring de Bruxelles, vous perdez juste 20 minutes entre Grand Bigard et Auluy-Saint-Etienne. Et quelques embouteillages pour certaines autoroutes pour arriver dans la capitale. La E19 venant d'Anvers, vous perdez 20 minutes à cause de nouveau de travaux. Mais cette fois-ci du côté de Macquelin. Et puis vous perdez 10 minutes sur la E429 qui vient de tourner. Pour le reste, le trafic est plutôt fluide sur les autres axes. En attendant, pour vous détendre dans la voiture, surtout qu'on est vendredi, on en a bien besoin. Voici les Imagine Dragons, c'est Natural.

0: On dirait qu'elle fait du sport, elle fait...
1: C'est vrai qu'elle a fort essoufflé, je ne sais pas ce qu'elle a, mais... Bon, elle sera peut-être essoufflée aussi, on va voir un Gwen Stefani qui arrive dans un instant.
0: Ah, il y a des chances,
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0: Ah oui, il constate, il est avec nous tous les vendredis. Salut mon Sacha.
1: Salut Sacha.
4: Ça va les amis?
1: Et ça va et toi?
0: Ça va très bien.
4: Ça va très bien. Alors aujourd'hui, on va faire le principe de chronique de base. On va revenir sur l'actualité belge de la semaine.
1: D'accord.
4: Parce que cette semaine, encore une fois, il s'est passé des choses qu'on n'aurait probablement jamais pu, enfin on n'aurait jamais dû même inventer, tout simplement. Mmh. On commence avec le sujet national. Et non, je ne viens pas vous apprendre que le roi a un enfant illégitime. On va parler d'un autre sport national en Belgique, l'alcool.
1: Ah,
4: parce que ouais. Le gouvernement fédéral veut modifier les règles concernant les publicités pour les boissons alcoolisées. Donc parmi les mesures prévues, il y a notamment un nouveau message sanitaire qui devra apparaître sur les publicités. Le nouveau message, ce sera « L'alcool nuit à la santé
1: ».
4: À la place du message qu'on connaissait, « L'abus d'alcool nuit à la santé ».
0: Ah oui.
4: Et ça, les brasseurs et une partie de l'Horeca, ils sont pas contents. Hein. Plus d'une centaine de brasseurs ont notamment protesté contre cette mesure parce qu'ils considèrent que ça stigmatise une consommation modérée. Et moi, je trouve ça quand même magnifique qu'en Belgique, le départ repose sur la disparition d'un seul mot.
1: Ah ouais, ça...
4: Je comprends que ça fait disparaître une nuance, mais tu sais, l'abus d'alcool nuit à la santé, ok, ça me va, très bien, mais l'alcool nuit à la santé, alors là, tu ne respectes plus du tout notre culture. En Belgique, tu peux annoncer une réforme des pensions, personne ne comprend ce qui se passe, mais tu enlèves 4 lettres sur une pub pour une jupilaire, on se donne tout rendez-vous à rue de la Loi.
0: C'est vrai.
4: En forme, quoi. Puis, l'abus d'alcool, on le sait, mais l'abus de tout, en général, nuit à la santé. Pas que l'alcool, on sait que l'alcool, même un verre, c'est pas bon, c'est scientifique, c'est pas grave, mais c'est pas bien pour nous non plus. Tu sais qu'un produit est pas spécialement bon à boire quand il sert aussi à désinfecter les mains. Voilà. Bon, autre changement cette semaine, depuis le 1er septembre, la Belgique a officiellement un nouveau code pénal, et c'est quand même un événement parce que l'ancien datait de 1867.
0: Oui.
4: Ah oui, notre code pénal était tellement vieux qu'il était encore basé sur des principes datant de l'époque de Napoléon, 1867. Ça veut dire que pendant 159 ans, personne ne s'est dit « on devrait peut-être faire une petite mise à jour sur ce truc-là, tu vois ». On a quand même entre-temps inventé Internet, les smartphones, l'intelligence artificielle. Hier, on allait porter plainte pour du cyberharcèlement, le code pénal, il pouvait pas nous aider. Par contre, si on vole ta charrette, là, il est là. Alors, dernière actualité, un peu moins drôle en tant que telle, mais assez hallucinante, et on peut quand même y trouver quelque chose de drôle. On a appris cette semaine que 53 enfants en Belgique, issus de 39 familles, ont été conçus avec le sperme d'un même donneur danois.
1: Oula.
4: Sort d'une anomalie génétique potentiellement pathogène. Et le problème ne s'arrête pas là. En Belgique, un même donneur ne peut pas être utilisé pour plus de 6 familles. Or, plusieurs centres ont dépassé cette limite. Ce qui explique la Louvière.
1: Oh voilà. Non.
4: Non mais pardon, mais 53 enfants, allez, 53 enfants, c'est pas un donneur de sperme, c'est une tournée qui est en train de faire son monsieur. Il a plus de dates que moi, c'est quoi ça? Et surtout, 53 enfants dans un pays aussi petit que le nôtre, c'est pas normal. Dans quelques années, t'as deux personnes qui vont se rencontrer sur Tinder et seront là, on a tellement de points communs. Ah ouais, vous êtes frères et sœurs, voilà pourquoi. Bref, cette semaine en Belgique, on a appris que l'alcool nuit à la santé, qu'on avait un code pénal datant du 19e siècle et qu'un donneur danois avait potentiellement beaucoup trop participé à la démographie belge. Donc finalement, la Belgique évolue doucement, très doucement, mais elle évolue. Et si jamais tout ça vous donne envie de boire un verre, attention, maintenant on sait officiellement que ça nuit à la santé.
1: Et bah bravo Sacha.
0: Bah, merci Sacha.
4: Merci à vous.
1: On peut réécouter tous les petites chroniques de Sacha évidemment sur Ovio, c'est dispo en podcast et on se retrouve la semaine prochaine.
4: Avec grand
1: salut
4: plaisir.
1: Sacha.
0: À vendredi prochain.

0: Ah, on est fan, hein, c'est passé tout l'été. Henri PFR qui nous a sorti une petite bombe, la Sola. Allez, c'est nos bombes à nous qui arrivent à partir de 9h, 9h midi sur Tipeee. C'est évidemment Mario et Vanessa qui continuent à vous réveiller pour ceux qui font la grasse mat. Enfin, ouais. Après, Mario, il va faire un golf, je crois. Bonjour Mario.
1: Salut.
2: Bonjour Gaëtan.
1: Ça va les copains?
2: Mais ça roule, vous?
1: Bah, ça va, écoute, Gaëtan aime bien t'embêter avec
0: bah oui.
1: ton...
2: Je pense qu'il est jaloux.
0: Je pense que c'est ça.
1: Je pense parce que tu fais trop une obsession sur les tenues de Mario.
0: Non, mais j'aime bien le taquiner. Parfois, il est habillé en courtier d'assurance, parfois en joueur de golf. Voilà, aujourd'hui, c'est joueur de golf. C'est vendredi.
2: Je joue au golf, il y en a qui vendent des churros.
0: Salopard. Elle était bonne.
1: On va vous laisser à deux. Hein. Non, mais j'adore, on dirait un vieux petit couple.
0: Ouais, c'est ça, elle était bonne, le vendeur de churros, c'est drôle ça. Bon, et sinon, il y a Vanessa qui est toujours magnifique.
3: Oh, merci. Mais j'allais dire, on a accueilli, franchement, nos bombes à nous.
1: Tu sais,
3: t'as besoin de quoi, Gaëtan?
0: Ben, rien du tout, j'aime mes collègues, c'est
3: bizarre,
0: tout.
3: C'est bizarre,
1: un petit pain au chocolat.
0: Oui, un petit pain au chocolat pour Audrey.
3: D'ailleurs, n'hésitez pas, vu que vous arrivez toujours après nous, à un jour nous amener un petit déjeuner. Ah, le problème, c'est que j'oublie déjà notre petit déjeuner. Oui. Tous les jours, je dis, Mario, j'ai encore oublié, j'avais prévu un petit déjeuner.
1: Faites un buffet un jour, je sais pas moi.
2: Nous, on est là jusqu'à midi, donc si vous avez envie de nous apporter à manger aussi.
3: Non, mais commencez par le petit déj, on amènera le lunch après.
0: Bon, en attendant, nous, on vous amène déjà le chiffre mystère.
3: Ouais, il faut essayer de le trouver ce matin. Un monument belge en possède 1206. À votre avis, de quel monument on parle et surtout de quoi?
0: Vanessa, est-ce que tu as des idées?
3: J'ai pas beaucoup d'idées, mais je dirais, vous voyez cette espèce d'arc de triomphe qu'il y a au cinquantenaire, là?
1: Ah ouais? Oui.
3: Je sais pas à quoi ça correspondrait ce chiffre, mais en tout cas, c'est le seul monument qui me vient en tête.
1: D'accord.
3: Là,
1: bon, bah,
0: des ornements ou quoi?
3: J'en sais rien. Ouais,
1: non, peut-être. C'est pas ça.
3: Ouais, mais c'était pas les briques, c'était pas les marches, donc je sais pas très bien quoi.
1: Ça galère, ça galère ce matin.
2: Des fientes de pigeons.
1: Des fientes de pigeons.
0: Des caca. Ah oui, ça peut être ça, ouais, c'est vrai.
3: Ouais.
0: C'est
3: quoi, il dit, on se complète.
1: Il a une imagination, ce gars.
0: Alors non, c'est pas ça. Ludo nous dit sur WhatsApp, la basilique de Kuckelberg compte 1206 fenêtres et vitraux. Est-ce que c'est ça?
1: Ah, ça c'est vraiment pas bête comme proposition. Alors du coup, non, c'est pas ça. On parle d'un autre monument.
0: On nous parle d'une exposition au château de la Hulpe qui compterait peut-être des spots, 1200 spots d'éclairage.
1: Non, c'est pas ça.
0: C'est pas ça?
1: Non, c'est pas ça. Allez, je vais vous donner la réponse. En fait, 1206, c'est le nombre de costumes du Mannequin Peace.
0: Ah ouais, mais oui.
1: C'est la garde-robe de Mannequin Peace. C'est la seule statue au monde d'ailleurs à avoir un vrai dressing. C'est la classe. Et il faut savoir qu'à chaque fois, il y a des nouveaux costumes. Et d'ailleurs, il y en a un dans la collection qui avait été offert à l'époque par Louis XV quand même.
0: Oh,
1: ah oui.
0: S'il vous plaît.
1: Et il a aussi un costume d'Elvis. Il a un costume de Paul Naref avec la perruque.
0: Mais il a beaucoup de costumes insolites, hein, Mannequin Peace.
1: Ça part dans tous les sens. D'ailleurs, là, il y a eu le 1er août pour la journée internationale de la frite, un costume de frite.
0: Oh, oh.
1: Oui, et puis sa prochaine sortie, c'est les 18 et 19 septembre. Et alors là, il sera habillé en balayeur pour la journée mondiale de la propreté.
0: Oh bah dis donc, bah écoute, le costume de balayeur, d'ailleurs qu'il avait prêté à l'époque à Jeanneke Pisse, c'est le seul costume qu'il a prêté, parce qu'en fait, Jeanneke Pisse, c'est un peu sa sœur, hein, qui est dans la rue des Bouchers, dans une impasse près de la rue des Bouchers.
1: La pauvre, il n'y a personne qui va la voir.
0: Bah non, et elle n'a pas de costume, elle n'a pas de garde-robe, c'est Mannequin Pisse qui lui prête de temps en temps.
1: De temps en temps une petite pièce. Oui, bah là pour le coup, c'est elle qui a eu le costume de balayeuse avant lui.
0: Voilà, c'est
1: plutôt,
0: ça.
1: C'est plutôt moderne.
0: Ouais, c'est plutôt, voilà. Comme ça, vous allez pouvoir replacer cette petite info à la machine à café. Bon, sur ce, on vous laisse avec les maîtres de 9h à midi, Mario et Vanessa.
1: Et bonne journée.
2: À tout de suite.
0: Bon week-end avec nous sur Tipeee.
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0: Merci d'avoir choisi Typique ce matin. C'est une nouvelle heure qu'on démarre.
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0: Il y aura Slater dans un instant, Marguerite aussi. Salut Vanessa.
3: Salut Mario, bonjour tout le monde, bienvenue. Vous êtes à l'écoute de Typique et vous avez bien fait de vous brancher.
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3: Il est 9h01. Aujourd'hui, côté météo, on aura droit à un petit peu de tout, mais avant ça, on s'informe, c'est avec toi, Mario.
0: Le Premier ministre Bart de Wever est en visite en Inde, un pays important selon lui pour diversifier nos marchés, nos chaînes d'approvisionnement et nos partenariats, notamment dans le commerce du diamant. La Belgique a aussi d'autres atouts, comme ses secteurs chimiques et pharmaceutiques ou encore ses compétences en matière de semi-conducteurs. 50 000 postes supplémentaires vont disparaître chez Volkswagen dans le monde d'ici 2030. Le conseil de surveillance de l'entreprise automobile allemande a approuvé à l'unanimité cette décision. C'est le double de ce qui avait été annoncé dans un précédent plan. Au total, ce sont donc 100 000 emplois qui vont être supprimés. Volkswagen souffre notamment d'une transition vers l'électrique plus lente qu'espérée et la concurrence croissante avec la marque chinoise. La mobilisation enseignante se poursuit dans plusieurs écoles à Liège ce matin. Des piquets de grève sont annoncés devant plusieurs établissements. Les cours sont suspendus, même si un accueil des élèves est prévu. Les profs dénoncent l'absence de réponse à leurs revendications depuis le mois de juin. Les Belgian Cats entament leur troisième Coupe du Monde de basket. C'est à Berlin. Premier match des basketteuses belges à 17h30 contre la Turquie. Et puis un anniversaire, le Mémorial Van Damme célèbre sa 50e édition au stade Roi Baudouin à Bruxelles aujourd'hui et demain. C'est Carl Lewis qui est l'invité d'honneur de ce mémorial. À cette occasion, l'ancien sprinter âgé de 65 ans a été intronisé au Hall of Fame de l'épreuve. 9h03, la météo de ce vendredi, qu'est-ce qu'elle donnera?
3: Mais c'est une météo assez nuageuse, ça c'est une première chose. De temps en temps, un petit rayon de soleil en matinée, mais pas grand-chose. Et puis de la pluie, retour de la pluie surtout cet après-midi. Des températures qui devraient avoisiner les 22 degrés à la côte, 23 sur Bruxelles, de 22 à 25 degrés quand même sur le sud du pays. Donc il fera un petit peu moins froid qu'en début de semaine. Mais pour le reste, voilà, on a droit à tout hein, aujourd'hui.
0: Alors, si vous êtes en route pour le moment, prudence, montez un peu le son de la radio, pareil si vous êtes au boulot ou à la maison. On a plein de choses pour vous d'ici tout à l'heure, d'ici midi. Hein.
3: Ouais, déjà on va se faire rêver un petit peu avec une histoire assez extraordinaire qu'on va vous raconter. Et puis, il y aura du cadeau, ne bougez pas, vous êtes sur Typique.

0: Pour la suite ce matin sur Typique Calvin Harris, Nelly Furtado aussi. 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
0: Bonjour, ça y est, on l'a fait, on est mercredi, on approche, on est sur cette fin de semaine, on approche du week-end.
2: Est-ce que le vendredi, comme ça, vers midi, on se dit pas, on y est déjà?
0: Ah oh bah oui.
2: Tu sais quoi? Allez, oui. Il est midi, on est vendredi. On y est, mais il reste 3 heures avant midi quand même. Du coup, on va se charger à ce qu'elle soit un peu moins pénible pour vous, peut-être, ouais. Si vous êtes au boulot. On a plein de chouettes choses pour ça. Déjà, on a plein de trucs à vous raconter. On est vendredi et on s'est dit que les vendredis, on allait vous raconter des trucs un peu extraordinaires qui pourraient se passer. Que ce soit des boulots extraordinaires, que ce soit des histoires extraordinaires que certains d'entre vous accomplissent. Et on sera avec quelqu'un qui a fait un exploit un petit peu plus tard ce matin. On a aussi du cadeau.
0: Oui, du cadeau. On va jouer à la boîte mystère tout à l'heure. 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

0: 9h22 sur Typique, merci d'être là ce matin. Shakira pour la suite, il y aura Billie Eilish aussi.
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0: Et vous savez que de temps en temps, entre 9h et midi, on va vous faire rencontrer des personnes qui ont vécu des histoires assez extraordinaires. Noémie est avec nous ce matin. Salut Noémie.
2: Salut Noémie.
3: Bonjour Mario et bonjour...
0: Vanessa.
2: Alors Noémie, si t'es là ce matin, c'est parce qu'il t'est arrivé une histoire extraordinaire. Pour tout vous dire, moi j'ai eu contact avec toi Noémie, donc je sais de quoi il s'agit. Mais Mario, lui, oui. Il ne sait rien du tout. Tu vas nous donner quelques indices. On va tenter de trouver à quoi ça correspond. Et à tout moment, vous pouvez réagir évidemment sur le WhatsApp 0471 200 300. Noémie, quel est le premier indice?
3: Il y a une dizaine de jours, j'ai participé à un exploit sportif dont je suis la première Belge à avoir réalisé.
0: Alors, est-ce que c'est un sport qu'on pratique en équipe, par exemple?
3: Non.
0: Si vous avez une idée, allez-y déjà sur le WhatsApp de Typique 0471 à 200, 300. Comme ça, pendant ce temps-là, Noémie nous donne son deuxième indice.
2: Allez, vas-y, on t'écoute, Noémie.
3: Il ne faut pas avoir le vertige.
2: Il ne faut pas avoir...
0: Genre parapente?
3: Non plus.
2: Troisième indice peut-être.
3: Si mes poumons doivent tenir le coup, mon principal atout, ce sont mes jambes. Donc on reste bien dessus.
0: Je sais.
2: Quoi, vas-y.
0: De l'escalade.
2: Ah bah non, l'escalade. Non, l'escalade, c'est les bras en plus, je pense. Ah oui, c'est surtout dans les bras, tu vois, tu te tires vers le haut.
0: Ouais, mais tes jambes, elles te servent aussi à...
2: Aussi, c'est sûr. C'est sûr. Bon bah si vous avez une idée, allez-y sur le WhatsApp 0471 200 300. Je trouve que t'as déjà pas mal aidé hein, Noémie. Donc rapidement, t'es la première Belge à avoir réalisé cet exploit sportif pour lequel il ne fallait pas avoir le vertige. Tu as comme atout à tes jambes, en tout cas surtout tes jambes. Allez-y sur le WhatsApp, c'est gratuit, 0471 200 300.
0: On garde Noémie bien évidemment qui va nous révéler son histoire dans la suite sur Typique. Pendant ce temps-là, eh bien on écoute Billie Eilish à 9h24. Merci d'être là.

0: 9h30, courage à ceux qui bossent, profitez tous les autres. Big Flo Oli arrive.
1: Ça c'est Picasso, c'est ce qu'on écoutera dans un instant. Et puis tous vos messages qui arrivent sur le WhatsApp 0471 200 300. On essaye de vous faire découvrir l'histoire extraordinaire de Noémie. Alors Mario, on t'a donné des indices, pour l'instant...
0: Voilà, pour le moment je vois pas, moi je m'étais arrêté sur le parapente, visiblement c'était pas ça. Vous y allez, hein, vous réagissez sur le WhatsApp de Tipeee 0471 200 300.
1: Si vous voulez toujours envoyer un petit message, votre réaction. Alors les indices, c'était que premièrement, c'est la toute première Belge à avoir réalisé cet exploit sportif pour lequel il ne fallait pas avoir le vertige, et en plus son atout, ce sont ses jambes. Allez-y, 0471 200 300. On va retrouver Noémie dans un instant, elle nous expliquera quel est cet exploit, comment elle a fait pour y arriver, etc, etc. 0471 200 300.
0: Big Flo Oli dans la suite, et puis Pink.

0: La voici en playlist sur Typique 9h32. Merci d'être là. Très bon vendredi avec nous.
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0: 9h34, ce matin, sur Typique, comment ça roule?
15: Des ralentissements engendrés par les travaux sur le 40 à Votem. Vous perdez 15 minutes vers l'Allemagne, 15 minutes vers Lonsin. Il y a un accident aussi sur l'A602 Chenay-Lonsin, kilomètre 4.3 à hauteur de Anse. La voie centrale est encombrée, vous perdez 5 minutes. Puis à Bruxelles, il y a un événement sportif, ça se passe au Stade Roi Baudouin, au Wesel. Il y a deux soirées qui débutent ce week-end. La première, c'est ce vendredi, l'autre, c'est demain. Donc il y a des risques qu'il y ait un peu plus de monde sur le ring de Bruxelles, mais à mon avis ce sera un peu plus tard dans la journée. Et à cette heure-ci, vous perdez 10 minutes sur le ring de Bruxelles entre Grand Bigard et Woluwe-Saint-Etienne.
0: Prudence, bonne route avec Typique, voici Pink.

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0: 9 minutes, on est vendredi. Ce matin, on vous partage une histoire extraordinaire, une histoire qu'on n'aurait pas pu réaliser nous-mêmes.
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2: Alors, Noémie, il y a quelques instants, tu tentais de nous faire deviner quelle était cette histoire extraordinaire. Ça a beaucoup réagi sur le WhatsApp de Tipeee, 0471 200 300. Je vous rappelle le numéro. Noémie, il y a Fabrice qui nous dit que tu es acrobate, que tu fais des, ouais, que tu es acrobate en planeur.
0: Est-ce que ça pourrait être ça?
3: Non plus, je reste bien au sol.
2: Alors, Maxime, marcher sur un fil dans le vide. Ça porte un nom, ça,
3: non? Non plus.
2: C'est pas ça. Il y a Nils qui nous dit une course à l'Everest.
3: Pas à l'Everest, non.
2: Bon, après, il y a plusieurs personnes, je vois, qui nous proposent un truc que je ne connais pas du tout, de l'UTMB. Notamment Magali, Vanessa, Nestor ou Simon. C'est ce qu'ils proposent.
3: Oui, c'est une des courses de l'UTMB, en effet.
0: Alors, d'accord. C'est quoi, Noémie, de l'UTMB? Est-ce que tu peux nous expliquer un peu ce matin?
3: Bah, en fait, l'UTMB, c'est toute une semaine, c'est une grosse course autour du Mont Blanc, donc ça s'appelle l'Ultra Trail du Mont Blanc, c'est les initiales de ça. Et ça, c'est la course qui se déroule le vendredi, c'est un peu l'apothéose, la dernière grosse course très très connue, et tout au long de la semaine, en fait, du lundi... c'est la semaine du trail, quoi, en fait. C'est du lundi au dimanche dans la ville de Chamonix, les départs et les arrivées pour la plupart. Et moi, j'ai fait une des premières courses qui se déroule le lundi, qui s'appelle la MCC.
2: Wow.
3: Donc, c'est 40 km et 2400 mètres de dénivelé.
0: Ah ouais, 2400 mètres.
3: Ouais. Donc, c'est un marathon, mais dans la montagne, avec beaucoup de dénivelé. Et ça se passe, MCC, c'est les initiales de Martigny-Combes-Chamonix. Donc on a démarré de Martigny et on est arrivé dans les rues de Chamonix sous l'arche mythique face au Mont Blanc avec tout le monde et voilà.
0: Donc, alors, tu devrais voir la tête de Mario, il a les yeux écarquillés.
2: Ah, oui.
0: Pour te donner un peu une petite idée, Mario n'est pas du tout sportif.
2: Alors,
0: du coup, quand tu lui racontes ça, là, il a vraiment les yeux écarquillés. Mais attends, Noémie, parce que c'est incroyable déjà. Enfin, quel exploit sportif, félicitations déjà.
2: Oui, bravo.
0: Bravo. Et en plus de ça, Noémie, moi, on m'a dit que tu étais encore étudiante. T'as quel âge?
3: Oui, c'est ça, j'ai 22 ans.
0: Mais
3: c'est des
0: fou,
3: études
0: quoi.
3: En médecine vétérinaire.
0: Mais comment tu fais? Enfin, ça fait combien d'années que tu fais de la course, du trail comme ça?
3: J'ai commencé à suivre, c'est mon papa qui a déjà fait plusieurs fois l'UTMB quand on était petit, et donc j'ai toujours été amoureuse de la montagne, de l'effort et de la nature, des arrivées dans Chamonix, et donc c'était très très chouette pour moi de pouvoir participer et d'avoir pu obtenir un dossard pour une des courses et d'arriver sous cette arche où j'ai toujours vu mon papa prendre ses départs et arriver. Voilà, c'est depuis que je suis toute petite que c'est ancré en moi l'amour de la montagne.
2: Et du coup, comment on s'entraîne pour faire ce genre d'exploit? Parce que ça me paraît... Ah, je suis en admiration, là.
3: Beaucoup de courses à pied, de trail, de vélo. L'hiver, on est en Belgique beaucoup, donc là, moi, je fais les crosses dans l'herbe et dans la boue. Et puis un peu des semi-marathons en Belgique, des courses routes. J'aime beaucoup aussi l'athlétisme. Et puis, dès que je peux... qui m'échappe en montagne pendant les vacances pour aller m'entraîner.
0: D'ailleurs, sur le WhatsApp, il y a Vanessa qui nous envoie un message en disant « Je la vois passer dans ma rue, elle ne s'arrête jamais de s'entraîner. » Alors justement, ça c'est un exploit, mais qui est déjà incroyable. Est-ce que, Noémie, là, peut-être que tu te reposes, mais est-ce que tu as déjà d'autres objectifs?
3: Les prochains objectifs, ce sera surtout sur les crosses et la route cet hiver,
0: okay,
3: pour reprendre les trails l'été prochain. Parce que c'est vrai que les trails en Belgique l'hiver, je suis un petit peu moins fan, un ou deux pour le fun, mais sinon, je préfère les vrais trails en montagne que de jouer dans la gadoue en Belgique.
0: Et bien, comme on l'a dit, on n'aurait pas pu réaliser cet exploit nous-mêmes. Félicitations encore une fois, Noémie, et on te souhaite évidemment le meilleur et encore plein de médailles, plein de choses pour la suite.
3: Merci.
2: Merci à toi, Noémie, de nous avoir fait découvrir ça. À très bientôt.
3: À très bientôt, Vanessa et Mario. Au revoir.
2: Salut, merci. Salut. Si vous aussi, vous avez une histoire extraordinaire, que vous avez accompli quelque chose de très très fort comme ça, comme l'a fait Noémie, eh bien, allez-y. Envoyez-nous peut-être un petit message là sur le WhatsApp de Tipeee, 0471 200 300, ou si vous connaissez quelqu'un aussi. Hein.
0: Exactement, si c'est quelqu'un dans votre entourage, si vous avez entendu une histoire extraordinaire, allez-y sur le WhatsApp, c'est gratuit, on lit tous vos messages. Et puis en attendant, côté playlist, on retrouve Offenbach et Star Sailor sur Tipeee. Oh,

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0: Il sera 10h dans un instant, sort typique. Pour aller jusque-là, on écoutera Dominique Fike. On va jouer ensemble aussi dans un instant.
1: La boîte mystère. Est-ce que vous connaissez le principe? Mario et moi, on a chacun une boîte. Dans une des deux boîtes, il y a un tout petit cadeau. Mais alors, je peux vous dire que dans l'autre...
0: Oh, il est énorme.
1: Les cadeaux sont géniaux. Il y a déjà eu un bon de shopping de 500€ qui est tombé. Des places pour Disneyland Paris. On a encore des accès pour le parc Astérix. Des accès pour les thermes de spa. Je vois une escapade gourmande pour deux personnes à l'hôtel Van der Valk. Et je vois un truc qui me fait rêver.
0: Ah ouais, quoi?
1: Je dois vous dire. Franchement, c'est le truc... Ah, c'est dommage que je peux pas jouer vraiment. Parce que je rêve de faire ça et je suis sûre que je ne suis pas la seule. On a un repas Dinner in the Sky pour deux personnes. Est-ce que vous connaissez le Dinner in the Sky?
0: Ah, c'est à Mons, ça.
1: Pour le moment, c'est à Mons. Vous êtes sur une nacelle dans les airs et vous mangez un repas d'un chef qui est succulent. Et alors, c'est vraiment mais génial. Vous avez la vue comme ça sur la ville. Et là, ici, c'est à Mons. Enfin, je rêve de ça. Alors, si vous aussi vous rêvez là, il faut envoyer votre petit message. Parce que franchement, si vous repartiez avec ce cadeau aujourd'hui, ce serait génial. C'est peut-être l'un des cadeaux qui se trouvera dans une des deux boîtes.
0: Donne-moi ta boîte parce qu'à tous les coups, elle se barre avec. Hein. On va vous donner l'opportunité de vous inscrire maintenant si vous reconnaissez cet artiste. 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

0: Allez, belle matinée avec nous, merci d'avoir choisi Typique. On va se faire plaisir évidemment en musique avec Thomas Hamilton dans un instant. Salut Vanessa.
1: Salut Mario, bonjour tout le monde, bienvenue.
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0: Les infos ce matin, c'est avec Yasmina Favaro. Bonjour Yasmina.
3: Bonjour, pour la 50e fois, le stade Roi Baudouin à Bruxelles va vibrer devant les épreuves d'athlétisme du Mémorial Van Damme. Du saut à la perche au 100 mètres, le gratin des athlètes va se succéder sur les pistes ce soir et demain, car pour cette 50e édition du célèbre meeting belge, il accueille la finale de la Diamond League. Les épreuves vont donc se dérouler en 2 jours. Et ce Mémorial Van Damme, eh bien, il sera à suivre en télé sur RTBF Typique à partir de 19h40 et également sur Ovio. Piquet de grève et cours suspendus ce vendredi dans une vingtaine d'écoles liégeoises. Ces enseignants déplorent toujours le manque de réponse donnée à leurs revendications par la ministre de l'Enseignement de la Fédération Wallonie-Bruxelles, Valérie Glatini. La réunion avec elle n'a rien donné cette semaine. Un rassemblement pour protester est prévu en fin de matinée sur la place Saint-Lambert. Le corps et le visage recouverts de boue et de poussière, mais ils agitent les mains. Cette nouvelle positive au Népal, 2 ouvriers retrouvés vivants, extraits d'un tunnel rempli de boue par les secouristes ce matin, 9 jours après la crue soudaine provoquée par l'effondrement d'un glacier. Ces 2 ouvriers font figure de miraculés. Depuis des jours, les secours ne retrouvent que des corps sous les décombres de ces localités détruites par cette catastrophe. Il y a au moins 1280 morts et 5600 disparus. Giorgia Meloni s'offre un record aujourd'hui, 1413 jours à la tête de l'Italie. La chef du gouvernement italien vient de battre le record de longévité à ce poste. Ça n'était plus arrivé depuis la fin de la guerre mondiale dans la Grande Botte. En général, les gouvernements italiens ne dépassent pas un an. La figure d'extrême droite était déjà la première femme à occuper cette fonction en Italie. Et les Belgian Cats sont sur les parquets de la Coupe du Monde ce soir. Nos basketteuses belges démarrent cette compétition en Allemagne. Championne d'Europe, elles comptent bien revenir avec une médaille mondiale ce soir. Les Cats vont affronter la Turquie pour ce premier match de poule. C'est à voir sur RTBF Typique et sur Ovio dès 17h30. Voilà pour les infos. Belle matinée avec nous.
0: Merci Yasmina. 10h02, la météo de ce vendredi.
1: Vous aurez peut-être besoin d'une veste imperméable, pas de parapluie, parce qu'a priori le vent va souffler quand même assez fort. 50 voire 75 km par heure de rafale. Après, bon, on aura des moments un peu plus calmes avec un ciel plutôt nuageux et très peu de soleil. Mais la bonne nouvelle, c'est qu'il fait un petit peu plus chaud. Alors légèrement, hein, n'exagérons rien. 22 degrés au maximum à la côte, 23 sur Bruxelles et de 22 à 25 degrés sur le sud du pays.
0: Clara Luciani, on va l'écouter dans un instant. On a la solution pour vous permettre de bien terminer la semaine.
1: 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Mario et moi, on a chacun une boîte. Dans l'une des deux, il y a un tout petit cadeau, oui. Mais dans l'autre, il est énorme.

0: Lady Gaga avec Bruno Mars dans un instant sur Typique.
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0: Bonjour, merci si vous venez d'allumer la radio, de nous rejoindre. On est avec vous jusqu'à midi, on est absolument ravis d'être là.
2: Mais ouais, en plus on est vendredi, est-ce que c'est pas une excellente nouvelle?
0: Ah si, vendredi, ça veut dire que là vous voyez, juste là, c'est le week-end.
2: Et dans quoi? Dans 1h50, on peut dire qu'on est en week-end. À midi, on est en week-end, c'est comme ça.
0: Mais avant ça, on vous offre du cadeau quand même ce matin, on va jouer à la boîte mystère. Vous attendez tous ce jeu qui est très simple, il y a deux boîtes, l'une est à Vanessa, l'autre c'est la mienne.
2: Et surtout dans ces boîtes, alors il y en a une où il y a un tout petit cadeau, bon, vous connaissez un peu le principe, mais dans l'autre, il y a des cadeaux qui sont incroyables. Vous êtes déjà reparti avec des bons de 500€ pour du shopping. Il y a eu des entrées à Disneyland Paris. Je vois une escapade gourmande pour deux personnes à l'hôtel Van der Waals de Waterloo. Je vois mes sages en rêve. Vraiment, si je pouvais jouer à votre place, je le ferais. Je prendrais votre téléphone. Il y a un repas pour deux personnes au Dinner in the Sky à Mons.
0: Ça, on vient de l'ajouter. Visiblement, Vanessa est absolument fan.
2: Mais tu m'invites?
0: Je ne t'invite. Bah écoute, ça sera du 15 au 21 septembre à Mons. Je t'invite à aller prendre ta petite place.
2: Oh, oui, évidemment, il va pas m'inviter au restaurant. Par contre, vous, en tout cas, on vous y invite si vous reconnaissez l'artiste qui se cache derrière cet extrait.
0: Oh, c'est facile, hein. C'est donné ce matin. On veut vraiment vous offrir du cadeau, hein. Si vous avez la réponse, vous y allez, hein. Vous envoyez Typique plus l'artiste que vous avez reconnu ici au 6005 pour 1€ par message.
2: Typique, suivi de la bonne réponse au 6005. 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

0: 21 minutes.
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0: On va jouer au jeu de la boîte mystère dans un instant. Quoi qu'il arrive, ce matin, on va être content. Parce qu'on va écouter les Red Hot dans la suite.
3: Ça va être pas mal.
0: On sait que le jeu de la boîte mystère, il peut offrir un très très beau cadeau. Mais il peut être un peu frustrant aussi, Céline.
3: Salut Céline.
4: Salut Vanessa Mario.
3: Alors Céline, si t'es déjà avec nous à l'antenne, c'est parce que tu as reconnu l'artiste qui se cache derrière cet extrait.
0: Il s'est bien caché du coup, hein.
3: Il voulait plus chanter. À ton avis, qui est-il ?
4: Orelsan, bien sûr.
0: Ah ouais ? Eh bien oui.
3: C'est une bonne réponse. Bravo Céline, ça te donne l'opportunité d'ouvrir une des deux boîtes, sachant que bah, dans une des deux, il y a un tout petit cadeau. Dans l'autre, il y a un plus gros cadeau. On le disait tout à l'heure, il y a des bons de 500 euros de shopping qui sont partis. Là ici, on a un dîner au Dinner in the Sky. On a une escapade gourmande à l'hôtel Van der Valk. Des places pour le parc Astérix. On a plein de chouettes choses. Mais peut-être que tu choisiras la mauvaise boîte et que tu repartiras avec un petit cadeau. Céline, laquelle tu veux ouvrir ce matin ?
0: Choisis bien, Céline.
4: Ben, je vais prendre celle de Vanessa pour éviter qu'elle reparte avec.
0: Ouais, bien
3: je
0: joué.
3: Pas cette stratégie.
0: On vous expliquait justement que Vanessa était absolument fan du Dinner in the Sky et qu'elle avait envie de repartir avec le cadeau. Donc à tous les coups, c'est vrai qu'elle peut l'avoir mis dans sa boîte. Sauf que bah, ça tombe, c'est moi qui l'ai parce que je voulais faire une surprise à Vanessa, hein? Qui sait? Qui sait? Céline, quoi qu'il arrive, tu vas avoir 5 secondes à partir de maintenant pour peut-être changer d'avis.
3: Est-ce que tu gardes ma boîte ou tu veux celle de Mario, Céline?
4: Non, je garde la tienne.
3: Tu gardes ma boîte. Bon, en général, il faut écouter sa première intuition. Moi, en tout cas, c'est ce que je fais généralement.
0: Non, c'est tout.
3: 5
0: c'est
3: secondes
0: tout.
3: Sur l'ordre. Alors, Céline, je vais ouvrir cette boîte. J'enlève le couvercle. Il y a un petit papier.
0: Qu'est-ce qu'il écrit dessus?
3: Alors, Céline, est-ce que t'aimes bien manger?
4: Oui.
3: Est-ce que t'as le vertige?
4: Non.
3: Céline, tu repars avec ton dîner au Dinner in the Sky. Félicitations! Oh, c'est génial! T'as déjà fait un Dinner in the Sky ou ce sera la première fois?
4: Ce sera la première fois.
3: Oh, mais profite, tu vas avec la personne de ton choix. Hein. Là, franchement, choisis bien.
0: Ça veut dire invite-moi, oui. Céline, invite-moi.
3: Non, vraiment, tu vas passer un super moment. Profite bien. Oh, mais quel cadeau, ça fait plaisir.
4: Vraiment.
3: T'avais quoi, toi, Mario? Vas-y, ouvre la boîte.
0: Je regarde. Allez, on le fait en direct. Ah, mais Céline, je sais pas si t'as bien fait. Hein. Moi, j'avais un big typique, un big 4 couleurs quand même.
4: Ouais, non, ça va, je préfère le dîner.
3: Ah bah t'as bien raison, profites-en bien, Céline, et puis tu reviens quand tu veux, évidemment.
4: Super, merci beaucoup.
0: Belle journée à toi, profite, Céline. Les Red Hot pour la suite, Taylor Swift aussi.
3: Et du coup, comme on a offert le Dinner in the Sky, tu veux toujours pas m'inviter ?
0: Taylor Swift, donc aussi, sur Tipeee.

0: Est-ce qu'il n'est pas absolument génial ce souvenir?
1: Bah c'est pas mal, mais ce qui arrive sera très très très sympa aussi. Parce que c'est Diavner qui arrive en playlist.
0: Exactement, Miles Smith le suivra très près aussi dans un instant. Et puis on va mettre à jour votre playlist ce matin
1: avec un artiste qu'on aime énormément, un artiste que vous avez peut-être découvert ici sur Typique. Je ne vous en dis pas plus, mais en tout cas son tout nouveau morceau est plutôt excellent et on vous le fait découvrir en exclusivité avant tout le monde sur Typique dans un instant.
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0: Il y aura Ujel dans un instant sur Typique, Major Lazer aussi.
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2: Et puis on vous l'a dit, on est vendredi, on met la playlist de Typique à jour. On a plein de chouettes nouveautés et parmi toutes celles-ci, est-ce que vous vous rappelez de Mark Embor?
0: Ah oui, il avait fait ça, Mark Embor.
2: Ça, j'adore.
0: Ça, c'était Good To Be. Il est de retour avec un morceau qu'on aime déjà beaucoup qui s'appelle The Proof.
2: Je trouve qu'il garde sa vibe. Je sais pas comment expliquer, mais quand ouais. t'entends du Mark Embor, tu sais que c'est lui, tu vois.
0: Exactement. On va découvrir ce morceau ensemble ce matin sur Typique. On l'écoute.
2: C'est tout nouveau. Ça vient d'arriver en playlist. Vous découvrez ce morceau en exclusivité. Voici Mark Embor avec The Proof sur Typique.

0: Il y a Mauvais Joe qui arrive dans un instant sur Typique. On écoutera Pilé.
1: Je vois plein de choses arriver aussi. Coldplay avec Every Teardrop is a Waterfall.
0: Waouh!
1: Pourquoi les titres de Coldplay sont toujours très longs, ou très souvent en tout cas?
0: Mais ils sont très beaux. Ils sont très beaux, écoutez.
1: C'est vrai. Et puis, c'est vraiment un très joli spectacle à regarder aussi, que ce soit en clip ou en concert. Mais si vous êtes là, il y a quelque chose qui va vous intéresser très probablement.
0: Ah ouais, quoi?
1: Là, tout doucement, on se dirige vers 11h.
0: Mm-hmm.
1: On se dirige aussi vers la battle. Mario Aimant va vous proposer un morceau. Ce sera à vous de nous départager. Ça se passera sur le WhatsApp de Typique. Je vous donne déjà le numéro, c'est gratuit. 0471 200 300.
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0: C'est une nouvelle heure qu'on démarre ensemble, sort typique, dans laquelle il y aura dans la suite...
1: Ça c'est Manon Lisa.
0: Le petit pêcheur, c'est ce qu'on écoutera. Bonjour tout le monde. Merci si vous venez de nous rejoindre à l'instant sur Typique. Allo et Black, aussi ce sera la suite. Salut Vanessa.
1: Salut Mario, bonjour tout le monde. Bienvenue, vous êtes à l'écoute de Typique. 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

0: On va écouter Rory dans un instant sur Typique, 11h06. Et on va se faire une battle aussi.
1: Vous savez que c'est notre moment préféré de la matinée. Mario et moi vous propose un morceau issu des années 90 et 2000. Et c'est vous qui nous départagez. Je peux déjà vous dire.
0: Ce matin, je suis en pleine confiance, moi.
1: Oh,
0: je sais pas toi, mais...
1: Je vais dire l'inverse, que ce matin, je suis quasiment sûre de gagner. Mais, c'est vous, de toute façon, qui allez faire basculer les votes d'un côté ou de l'autre. On vous donne le numéro du WhatsApp, il est gratuit, 0471-200-300.
0: Quel est le morceau que tu as choisi, Vanessa, ce matin?
1: Je vous propose un morceau qui va vous faire danser, un morceau qui va vous faire chanter, et il va vous faire sourire, vous allez l'adorer. Je vous propose Anastasia.
0: Ah bon, on l'a pas.
1: Oh si, on l'a. Allez, joue-le. Set me free. 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
0: Et c'est avec ça ce matin que tu comptes me battre.
1: C'est cool. Attends, petit Anastasia, pour un vendredi matin comme ça.
0: Ouais, je suis pas sûr.
1: Je suis sûr que là, vous vous dandinez. Vous êtes dans la voiture et là, vous êtes bien. Là, vous vous dandinez. Vous savez quoi? Il y a Samy que vous retrouvez l'après-midi de 15h à 19h sur Tipeee qui est en studio. Il est venu chercher des affaires et lui, il danse.
2: Il se dandine, je me dandine.
0: Ah ouais, ok. Ouais. Bon, je vous propose un morceau d'un groupe qui remplit les stades du monde entier. Ce sont les Foo Fighters.

0: pouvez voter pour ce morceau ce matin. Vous envoyez Mario sur le WhatsApp de Tipeee 0471 200 300. Faites sortir Samy.
1: On a compris
2: en vrai,
1: que...
2: en vrai, il est, les Foo Fighters, c'est bien.
0: Ah.
2: Mais...
1: Bah oui, mais non. Anastasia quoi.
2: Il faut rester neutre. Hein.
0: Ah, c'est mieux.
2: Mais... Non, les deux sont bien.
1: C'est pas comme si on avait pas compris qu'il préférait Anastasia, mais c'est pas grave.
0: Bon, et vous, du coup, qu'est-ce que vous préférez pour Anastasia? Vous envoyez Vanessa pour les Foo Fighters. Mais en morceau, évidemment, vous envoyez Mario. 0471 200 300, c'est à vous de jouer.
1: Il faut envoyer Vanessa et en plus, c'est gratuit.
0: Oh, qui parle? Qui parle? Je n'entends personne.
1: Allez-y, c'est gratuit.
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0: Kendrick Lamar, dans un instant, il y aura Teddy Bear aussi. Et puis vous êtes là sur le WhatsApp de la radio 0471 200 300.
1: Oui, pour l'instant on a pas mal de messages qui arrivent pour voter, pour nous départager pour la battle. On refera un point là-dessus évidemment. Si vous voulez nous envoyer autre chose, on est vendredi. Quels vont être les plans de ce week-end? Dites-nous sur le WhatsApp 0471 200 300. Toi t'as déjà des trucs à faire?
0: J'ai pas encore de... Oui, des trucs à faire, j'en ai 3000. Mais j'ai pas encore de plans. Tu parles de sorties, ce genre de choses. Non, j'en ai pas encore. Si vous en avez, inspirez-nous ce matin.
1: 0471 200 300. Est-ce que déjà ce soir vous allez boire un petit verre avec les potes, vous retrouver en famille peut-être? Est-ce que demain ce sera des petits achats comme ça pour la rentrée? Dites-nous ce que vous avez prévu de faire ce week-end. Est-ce que vous allez en profiter, je sais pas, pour faire des parcs d'attractions, etc. Dites-nous tout ça sur le WhatsApp, c'est totalement gratuit.
2: Je suis Mimi Show.

0: Il y a une battle qui est en cours ce matin. Pour voter, 0471-200-300, on revient.
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0: On revient justement sur les morceaux qu'on vous a proposés ce matin.
2: Ouais, une battle années 90 et 2000. D'un côté, un morceau gagnant, le mien. De l'autre côté, un morceau perdant, celui de Mario.
0: Eh ben, je suis pas sûr, tiens.
2: Non, je suis pas sûr non plus, j'ai un peu
0: Aloïs,
2: peur.
0: Notre assistant, Aloïs, est-ce que ce matin, il y a déjà une tendance qui se dégage des votes ?
3: Il y a une petite tendance, Mario, effectivement, mais pour le moment, je vais la garder secrète.
2: En tout cas, si vous voulez écouter mon morceau, il faut voter maintenant, parce que moi, j'ai l'impression quand même que c'est serré, voire que c'est un peu timide de mon côté. Donc, si vous voulez voter Anastasia, n'hésitez pas, parce que c'est ce qu'on pourrait écouter dans la suite.
0: Alors, Anastasia, c'était celui-là ?
2: Exactement.
0: Wow.
2: Set me free. Ça, c'est cool, tu vois. Ça donne la pêche. Ça donne la patate. On est vendredi, non. On veut l'affronter cette journée.
0: Non, je suis pas sûr que ce soit un...
2: On va arriver au week-end avec la bonne humeur, tu vois. Genre, on est là, quoi. Tu vois, genre, on est bien. On est... Avec Anastasia.

0: quitter les Fighters. C'est maintenant qu'il faut tout donner. 0471 200 300, vous envoyez Mario pour qu'on puisse l'écouter dans un instant.
1: Ouais, nous on a envie de chanter, on a envie de passer un bon moment dans la voiture, un moment karaoké là, tu vois. On a envie d'être bien.
0: Parce que ouais, tu connais les paroles d'Anastasia.
1: Bah oui, au moins le refrain. Toi avec les Foo Fighters, qu'est-ce qu'on faisait faire? On comprend rien, il crie. On comprend rien.
0: 0471 200 300, c'est vous qui choisissez. On va dépouiller vos votes dans un instant et puis on écoutera le morceau que vous aurez choisi juste avant midi. Silence.
1: Votez pour moi, non. Votez pour moi, allez-y, allez-y.
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0: Your Ray dans un instant sur Typique. Il y avait une battle, il y a toujours une battle en cours pour le moment qui oppose Anastasia aux Foo Fighters. Je sais pas ce qui s'est passé. Non.
1: Mais bien sûr qu'on sait, on sait.
0: Vous avez voté, mais pour moi, vous n'avez pas voté pour le bon morceau.
1: Mais malheureusement ou heureusement pour moi, c'est pas toi qui doit dessiner la tendance.
2: Je pense que la raison est revenue auprès de nos auditeurs.
0: Oh, qui est ce monsieur ?
1: Merci, Aloïs. C'est notre assistant d'antenne préféré. Il aime toujours mes morceaux.
0: C'est pas possible. Pourquoi je ne choisis jamais le bon assistant d'antenne ?
2: Non, tu ne choisis jamais les bons morceaux, Marie.
0: Envoyez-nous votre candidature.
1: Surtout pas, on l'adore, Aloïs. Et bah, de toute façon, vous avez choisi.

0: dans un instant sur Typique. C'est ce que ça veut dire, c'est-à-dire que Guillaume arrive pour vous accompagner.
1: Et Guillaume, oui, on t'accueille avec Mickey en playlist. Et ça, c'est pas génial.
2: C'est parce que je me suis pas rasé. Ça pique un petit
0: exactement,
2: peu.
0: Exactement, on savait pas comment te le dire.
2: Ah, mais ça va, les copains?
1: Ça va et toi?
2: Mais ça va, vous sentez?
1: Mais oui.
2: Odeur, là, le
1: je l'ai reconnu direct.
2: Le week-end.
1: J'ai ouvert les yeux ce matin quand le réveil a sonné. Je fais. Ça y est, il se rapproche. Il se rapproche.
2: Eh oui.
0: Et on sera encore un peu plus près avec toi, puisque on va jusqu'à 15h là, du coup.
2: C'est ça, exactement. J'arrive à partir de midi pour le plein de playlists, le plein de bons morceaux, une playlist de feu encore. Et on aura de la nouveauté, parce que le vendredi, c'est le jour des nouveautés typiques, avec des nouveaux sons, évidemment. Et il y a du bon, je vous promets.
0: Restez bien là, Guillaume vous accompagne dans les prochaines minutes. Et puis nous, on vous retrouve demain matin pour vous réveiller.
1: Ouais, bonne journée sur Typique.
0: Belle journée.
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4: Salut tout le monde, bon vendredi, on va s'informer tout de suite avec Maxime Maillet avant de repartir en musique. Il y aura Robin, Tempar City, Destiny's Child ou encore Lost Frequencies dans la suite.
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4: Il est midi, bonjour Maxime.
6: Bonjour à toutes et tous. Les profs poursuivent leur mobilisation en région liégeoise. Un rassemblement est prévu dès maintenant sur la place Saint-Lambert à Liège. Les enseignants dénoncent toujours les mesures d'économie prises par le gouvernement de la Fédération Wallonie-Bruxelles et l'absence de réponse à leurs revendications. Une vingtaine d'écoles liégeoises sont mobilisées avec des cours suspendus et des piquets de grève, mais un accueil est assuré pour les élèves. Une autre manifestation est prévue jeudi prochain avec les syndicats enseignants et le collectif Mars Attaque. Un fort Chabrol est en cours à Gauzé, près de Thouin, dans le Hainaut. Un homme s'est retranché seul chez lui avec des armes. Plusieurs équipes de la police locale, les unités spéciales et un hélicoptère sont déployés sur place. Cet incident provoque des embarras de circulation à Gauzé, à hauteur de la N59 vers Senef. La chaussée est fermée, des déviations locales sont mises en place. Ils ont été interpellés il y a quelques jours dans le nord de la France. Ces trois jeunes Belges sont désormais inculpés pour association de malfaiteurs en vue de la préparation d'un ou plusieurs crimes. Ils ont été placés en garde à vue dans la foulée de tirs sur une maison à Tourcoing. L'incident n'a pas fait de victimes. Dans leur véhicule, une arme de guerre chargée a été retrouvée. Ces trois personnes sont à peine majeures et sont domiciliées à Bruxelles. En basket, c'est le jour J pour les Belgian Cats. Nos joueuses commencent aujourd'hui leur Coupe du Monde en Allemagne. Les Cats sont déjà championnes d'Europe et visent un titre mondial. Et pour leur premier match de poule, elles affrontent la Turquie à 17h30. Un match à suivre sur RTBF Typique et sur Ovio. Bruxelles, capitale de l'athlétisme mondial, ce soir et demain, c'est le Mémorial Van Damme. Pour cette 50e édition, il y aura une quarantaine de champions olympiques et de champions du monde au Stade Roi Baudouin. Parmi eux, le roi de la perche, Armand Duplantis. Vous pourrez suivre le Mémorial Van Damme dès 19h40 en télé sur Typique et sur Ovio. Il était un grand défenseur de la culture gitane, le réalisateur Tony Gatliffe est décédé à Arles en France. On lui doit une vingtaine de films, dont Gadjo Dilo, un hommage à la musique tzigane avec Romain Duris, sorti en 1997, ou Exil, prix de la mise en scène à Cannes en 2004. Tony Gatliffe avait 77 ans. Voilà pour les infos, belle journée à notre écoute.
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4: Et cet après-midi, c'est une faible perturbation qui va traverser le pays d'ouest en est avec un vent qui va se renforcer. D'ailleurs, l'IRM a émis un avertissement jaune pour le vent qui concerne le littoral. Qui peuvent atteindre jusqu'à 75 km/h, quand même les rafales. Donc prudence de ce côté-là. Et les températures, on est autour des 23 à 24 degrés. Si vous venez de vous brancher, bienvenue à vous. Moi, c'est Guillaume et je vous accompagne toute l'après-midi en musique sur Typique. Si la journée de boulot est un petit peu intense, un petit peu compliquée pour vous aujourd'hui, on va essayer d'apaiser les choses et de se faire du bien avec la playlist qui démarre tout de suite. Voici Ariana Grande.

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2: Tous les boutons sont dans le vert. Le micro fonctionne. Check, check. C'est parti, on va passer l'après-midi ensemble et en musique d'un petit peu partout en Belgique. Salut tout le monde, j'espère que vous allez bien. On nous écoute par exemple à Perouet avec Sophie qui est branchée sur Tipeee en pause midi. Ludovic est là aussi en ce moment, il nous écoute dans son magasin. Ça se passe du côté de Mons. Salut Ludo. Et puis Marie et Pauline sont également à l'écoute toutes les deux dans le bureau de leur agence intérim du côté de Hâte. Merci d'être branchés sur Tipeee. Profitez un maximum de la playlist si vous en avez besoin, encore plus que les autres jours. Il y aura Camille MB dans quelques instants et puis je vous prépare Temper City. Si comme Ludovic, si comme Marie et Pauline et Sophie, vous avez envie d'envoyer des messages, ça se passe sur le WhatsApp 0471 200 300. C'est gratuit, je suis connecté, à vous de jouer.
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Restez dans le coin pour la suite, il y aura Nakan ou encore Jebsar. Et je vous prépare aussi plein d'autres bons sons. 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Restez là, hein, évidemment, jusque-là. Et si on se ferait un morceau des Destiny's Child, hop, volume à fond, dès maintenant sur Typique.

0: Midi 30 sur Typique. On écoutait Jebsar à l'instant. Et il faut savoir que sans Jebsar, il n'y aurait peut-être pas eu de Stromae, puisque c'est lui qui l'a révélé. Il a révélé Stromae en 2009. Et vous savez quoi? Bah, le maestro arrive. En compagnie de Tovelo, on va l'écouter. Tila aussi, Redimental. Et derrière, j'aurai une nouveauté typique à vous présenter. Bougez pas, c'est trop bien.
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1: Belle journée sur Typique, on vibre avec la musique non-stop ici. Bienvenue à vous si vous venez de nous rejoindre pour la première fois. Et puis le vendredi sur Typique, on vous présente aussi nos nouveautés musicales, nos découvertes, nos coups de cœur. Et je voulais vous parler du nouveau titre de la géniale Sienna Spiro, la britannique qui a déjà marqué un petit peu les esprits avec Dies on the Hill, The Visitor ou encore Material Lover. Incroyable Sienna Spiro. Et elle a dévoilé son premier album, hein, Visitor, en juillet dernier, album acclamé par la critique. Et on voulait vous présenter un morceau qu'on adore sur cet album et qui sera nouveau dans la playlist, à savoir Great Expectation. On va l'écouter tout de suite, avant de la retrouver en concert, hein, avec Typique. Ce sera le 17 mars 2027 à Forêt Nationale. Malheureusement, le concert est complet, mais bon, voilà, vous êtes sur Typique, vous nous connaissez, on garde toujours des petites places pour vous, donc soyez à l'écoute. Voici donc le nouveau Sienna Spiro, déjà sur Typique.

0: Yes. On va terminer cette heure de playlist avec Summer. Avant d'en entamer une autre, hein, rassurez-vous. Summer donc, Pink Panthers arrive aussi au loin. Ouais, je le vois arriver là.
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0: 12h59 et 36 secondes. On est en avance sur l'horaire. Qu'est-ce que je fais, moi? Je sais pas quoi faire. Je vais vous passer ça. Hein. Voilà.
1: Tu viens explorer avec moi?
0: Voilà, voilà. On va attendre quelques secondes. Voilà. C'est bon. On peut y aller. Je savais pas quoi faire d'autre. Désolé. Et merci d'être là. C'est Typique avec vous, avec Pierre Demar qui arrive et Omi aussi dans la radio.
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0: Et merci Laura, hein, il est 13h. C'est gagné!

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1: Merci d'être là tout le monde, 13h05, passé de quelques secondes, j'espère que vous allez bien aujourd'hui. Gros bisous à tous ceux qui m'envoient des messages sur le WhatsApp 0471 200 300. Si vous avez un petit peu envie de discuter en ce vendredi, dernier jour de la semaine. Pour certains, évidemment, courage à ceux qui vont bosser ce week-end, on sera là avec vous, rassurez-vous. Gros bisous par exemple à Florine qui bosse dans sa ferme du côté de Quiévrain. Coucou Florine, gros bisous à toi. Et coucou d'ailleurs à tous les fermiers et fermières qui nous écoutent peut-être en ce moment d'ailleurs. Salut les copains. Et puis salut aussi à Simon qui est à l'écoute dans sa maison puisqu'il est en télétravail avec Tipeee. Il m'a envoyé une photo, on voit un tableau Excel, il y a plein de données dessus, je comprends absolument rien, mais si ça se trouve, j'ai des infos importantes devant les yeux, j'ai les clés pour devenir milliardaire, mais je ne comprends rien, donc voilà, je ne pourrai pas utiliser ces infos-là, mais merci pour ta photo Simon. Courage à tous, on profite de la musique avec Angèle. Elle arrive dans quelques instants, on va la retrouver en concert hein, pour le retour avec son Instinct Tour qui passera par la Belgique forcément et Bruxelles le 20 mars prochain. Concert typique, ce sera à l'ING Arena. Les places qui arrivent prochainement en mars, certainement. Camille Cabello aussi arrive et Missy Elliott, pourquoi pas.
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Attention, c'est vendredi. C'est vendredi et donc ce soir, à partir de 19h et jusqu'à 22h, c'est la fin de semaine. Donc vous avez besoin de vous lâcher. Ce sera l'occasion de mettre le stress de côté pour profiter de la musique électro avec le Kickstart à partir de 19h avec Damiano, du chill, de la bonne humeur et surtout de la musique pour faire la fête, pour s'ambiancer. Et attention, à partir de 22h, le vendredi et samedi soir sur Tipeee, on passe en mode boîte de nuit, en mode électro à fond avec Alex Klimov qui vous attend dans Tipeee Party avec tous les DJ résidents de la radio, de Magician Calumny, Alex Jeremy, Selberquet, Loulou Players, Vice, bref, il y a tout le monde qui sera là, évidemment. 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Il propose chaque mois un mix exclusif. Et aujourd'hui, donc, c'est vendredi, on se file rendez-vous dès 19h pour passer en mode électro, évidemment, sur Tipeee. En parlant d'électro, Henri PFR arrive dans quelques instants, with DMC, après Alec Benjamin, tout de suite.

0: J'espère que votre après-midi se passe bien, que vous soyez au boulot, à la maison, dans les transports ou partout ailleurs en Belgique. Ou dans le monde entier, hein. On nous écoute aussi à l'étranger. Coucou d'ailleurs à tous ceux qui nous écoutent à l'étranger. On profite de la musique ici. C'est comme ça que ça se passe tous les jours, 24 sur 24, 7 jours sur 7, avec Miley Cyrus dans la suite, Sam Smith et le son d'Elisa Mara aussi en préparation.
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Alors, aujourd'hui c'est vendredi, 13h40, à vous de prendre votre smartphone, de m'envoyer un petit message sur le compte WhatsApp de la radio, 0471 200 300, avec le morceau que vous avez envie d'écouter d'ici une petite trentaine de minutes sur Tipeee. C'est vous qui avez la liberté de choisir un titre. On va en sélectionner un tout à l'heure, on peut pas tous les passer, malheureusement on pourra pas passer 50 morceaux, mais un sera choisi en tout cas pour un petit peu start le week-end, comme ça. Qu'est-ce qui vous ferait plaisir en ce vendredi pour dire bonjour, accueillir le week-end aujourd'hui? Vous me dites ça sur le WhatsApp, votre morceau 0471 200 300. Attention, hein, j'ai dit pour accueillir le week-end, je mets un droit de veto sur ça. Ça, hop, c'est cool hein, Laurie, mais on le prend, on en fait une boule de papier et hop, c'est poubelle. Ciao, ciao. C'est... Non, droit de veto là-dessus. Donc, pas de week-end avec Laurie, ça vous ne pouvez pas, je suis désolé. Mais vous pouvez faire plein d'autres choix, bien évidemment. 0471-200-300 à vos propositions musicales. Big Flo et Oli arrive dans quelques instants. Harry Styles aussi. Mais d'abord, on va faire plaisir. Augmentons un petit peu la cadence avec DJ Goja et Jason Derulo.

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0: À 14 ans, on va faire un tour rapide de l'actu, un point sur le journal dans un instant. Et pour aller jusque-là, il y aura Christina Aguilera et toute la clique. Avec Pink, Lil Kim et Mia. Lady Marmalade. Ça arrive dans quelques instants, bougez pas.
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3: Shakira, Damso, Kungs, Malcolm Todd ou encore Rihanna qui arrive dans la prochaine demi-heure de musique. D'abord, on s'informe avec Maxime Maillet.
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3: Puisqu'il est 14h, bonjour Maxime.
5: Bonjour à toutes et tous, ils étaient 250 ce midi sur la place Saint-Lambert à Liège, 250 profs pour dénoncer les mesures d'économie décidées par le gouvernement de la Fédération Wallonie-Bruxelles. Il y a des actions dans les 23 écoles de la province de Liège, certaines sont totalement en grève, d'autres comptent plusieurs enseignants grévistes. Une autre manifestation est prévue jeudi prochain avec les syndicats enseignants et le collectif Mars Attaque. Qui sera le prochain patron de la RTBF? Sur les trois candidats choisis par le conseil d'administration de la RTBF, deux ont obtenu les faveurs du CSA, le Conseil supérieur de l'audiovisuel. Il s'agit de Christophe Dujardin, d'Orange Belgique et de Caroline Franck, la directrice du CHU Bruckmann. Ils sont ex aequo et devancent le troisième candidat, Emmanuel Tourpe. Cet avis du CSA est non contraignant, il doit nourrir le débat au sein du gouvernement et maire les engagés. Qui a le dernier mot sur le choix du successeur de Jean-Paul Philippot? La décision devrait tomber dans le courant du mois. Au Royaume-Uni, le parti anti-immigration Reform UK est au cœur d'un nouveau scandale. Dans une émission diffusée hier sur la chaîne Channel 4, on peut voir un proche collaborateur de Nigel Farage. Il propose de contourner la loi électorale pour obtenir un don d'un citoyen américain de 500 000 livres pour son parti. Ce matin, deux responsables de Reform UK ont démissionné. Une enquête interne a été lancée. Cette nouvelle affaire intervient après un été difficile pour Nigel Farage. Le champion du Brexit est déjà accusé d'avoir accepté des dons illicites. Au Népal et au Tibet, le bilan de la crue dévastatrice s'est encore alourdi. On compte plus de 1300 morts. Plus de 5600 personnes sont toujours portées disparues, dont plusieurs centaines de touristes et de pèlerins de nationalité étrangère. Petit miracle, 9 jours après le désastre, les secours népalais ont retrouvé vivants 2 ouvriers dans un tunnel. De leur côté, les Nations Unies ont lancé un appel urgent pour obtenir près de 50 millions de dollars et ainsi venir en aide aux milliers de sinistrés. En cyclisme, la moyenne montagne est au menu du Tour d'Espagne. L'Espagnol Enric Mas est toujours premier au classement général de la Vuelta. Cette 13e étape sera à suivre d'ici 50 minutes sur RTBF Tipeee et sur Ovio. À suivre aussi sur Tipeee, c'est le Mémorial Van Damme, une 50e édition ce soir et demain au Stade Roi Baudouin. Il y aura une quarantaine de champions olympiques et de champions du monde et parmi eux, le roi de la perche, Armand Duplantis. Voilà pour les infos, bel après-midi à notre écoute.
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3: Et à suivre sur Tipeee aussi, une bonne playlist qui va repartir dans quelques instants. D'abord, vous l'avez vu, une faible perturbation qui va traverser le pays d'ouest en ouest. Il fait très nuageux aujourd'hui avec un vent qui se renforce. D'ailleurs, l'IRM a émis un avertissement jaune pour le vent qui concerne le littoral, avec des rafales qui pourraient atteindre les 75 km par heure sous des températures qui vont de 23 à 24 degrés. J'espère que vous allez bien, que vous profitez de votre journée au maximum. Même si vous êtes au boulot, que vous arrivez à vous détendre avec Tipeee, peut-être en train de penser à ce que vous allez faire ce week-end, là, pensez à augmenter le volume, puisque voici Rihanna dans la radio. Belle après-midi, bon vendredi.

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1: Oui, je suis là. Coucou tout le monde. Salut, bienvenue à vous. Et dans quelques instants, on écoutera votre choix musical que vous faites sur le WhatsApp de la radio 0471 200 300. Qu'avez-vous envie d'écouter pour start the weekend, pour démarrer ce week-end tous ensemble, en tout cas quitter ce vendredi, ou alors donner de la force à ceux qui bossent ce week-end? Bien évidemment, on pense à vous aussi. Pas mal de propositions. On a Hall qui propose un Sean Paul. Bapton part sur du Liquido. Nicolas, pour lui, c'est plus Alien and Farm. Ou encore Stéphane, Tame Impala. Et tout à l'heure, bon, j'ai mis un veto sur un morceau, à savoir celui-ci. Stop, ça suffit. Hop, c'est poubelle. Ah oui, non, désolé. Laurie, je ne peux plus. J'adore Laurie, hein, mais ce morceau-là, je ne peux plus. Non, pas pour le week-end. Donc, mais vous êtes plusieurs à le proposer alors que j'ai dit non. Vous êtes des insolents et des insolentes. Sortez vos journaux de classe, je vais mettre un mot et vous partez en retenue tout de suite. À vous de proposer des morceaux qui ne sont pas donc Laurie et The Weeknd. On l'écoute dans quelques instants, c'est promis, dans plus ou moins 10 minutes. Comme ça, on va faire ça. Pour aller jusque-là, on repart avec Shakira et Burna Boy. Et Kungs aussi arrive.
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Merci pour vos messages sur WhatsApp. Malheureusement, je ne peux pas diffuser toutes vos propositions musicales de l'après-midi car vous avez été très nombreux et nombreuses à m'envoyer des propositions. On va en écouter une tout de suite. Rassurez-vous, on vous laisse le contrôle de la radio tous les jours. Donc vous pouvez encore en faire, hein, évidemment, dans les jours à venir. Et là, c'est Juliette qui va nous offrir son choix musical et qui me dit « Coucou Guillaume, moi, je propose Faceless histoire de me chauffer avant d'aller les voir ce soir au Solidarité. Gros bisous tout le monde. » Et bah, ça me paraît être une excellente idée puisqu'effectivement, Faceless sera en concert au Festival des Solidarités de Namur ce soir et on y sera aussi avec Tipeee, ce sera dès 15h avec Samy et Audrey, on sera en direct de là-bas, on va donc s'offrir une sorte de petit aperçu tout de suite avant de voir ce que nous réserve en live Faceless à Namur. Voici We Come One dans la radio. 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

0: Vous êtes sur Typique. On est tous les jours de la semaine là pour vous accompagner en musique, vous faire plaisir. Avec des titres qui font du bien, et ce sera le cas dans la suite, je vous promets. Avec Topic et Becky G, Sorry Papi et 21 Pilots aussi.
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0: typique aux portes du week-end. Et toujours à vos côtés, hein, bien évidemment. Et tiens, d'ailleurs, ça fait quoi là? Bah, ça fait. On va terminer la deuxième semaine de rentrée avec beaucoup de nouveautés aussi le week-end dans la radio, puisque de 7h à 11h, vous retrouvez le réveil de typique week-end avec Vanessa et Mario le samedi et un nouveau duo, Anthony et Chloé, désormais avec vous le dimanche matin. La journée, on retrouve Damiano et Lucas, mais aussi des nouveaux venus avec Jeanne, Sophie et Jadoul. Et puis le dimanche après, bah, j'ai la chance de vous retrouver, hein, pour une nouvelle saison du top belge typique, le top 100 des titres belges les plus écoutés chaque semaine. C'est tous les dimanches entre 15h et 16h. Bref, typique est toujours là avec vous tout le week-end. Et on vous rappelle aussi, hein, le vendredi soir et samedi soir, quand vous avez besoin du petit coup de boost qu'il faut, on est là dès 19h et de 22h à 2h du matin avec une playlist 100% électro dans typique party pour bien booster le début de week-end. Voilà. C'est comme ça que ça se passe et ça ne va pas changer, rassurez-vous. Quoi qu'il en soit, on avance ensemble, on continue évidemment cet après-midi, où que vous soyez, au boulot, à la maison, peut-être en train de préparer vos affaires pour rentrer un petit peu plus tôt. Il n'y a personne au boulot, bon allez on y va, hein. Personne ne nous verra. Benny Blanco dans quelques instants, mais Gauthier, tout de suite.
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0: Merci d'être là tout le monde, j'espère que vous profitez bien de votre journée. Attention, dans quelques petites minutes, on part du côté de Namur pour le Festival des Solidarités, puisqu'on sera là-bas en direct avec Audrey et Samy. Il y aura un beau programme. Faceless, Louan, Marguerite, Skip The Youth, Suzanne, Mickey, Super Boussy, plein d'artistes des révélations belges typiques, Maggie, Millie, Hope, ML, Innocent ou encore notre DJ résident, Albert Kay. Tout ça, c'est à partir de 15h. Donc restez bien dans le coin. Pour aller les rejoindre, on va écouter justement... C'est toujours les mêmes. Celle qui sera aux Solidarités, Marguerite, dans la radio, avec Belle Vie. Belle journée, trop bien.
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0: secondes, on est en direct sur Tipeee, on espère que vous allez bien. Moi c'est Samy, avec moi il y a Audrey.
1: Ah oui, c'est pas Lou, parce que notre petite Lou, elle est encore un petit peu malade, elle se repose.
0: Elle est souffrante.
1: Et moi, Samy m'a appelé, il m'a dit: viens, il y a de la musique, des bonnes choses à manger, on va faire la fête. Tu veux passer le week-end avec moi? J'ai dit: je suis ton homme.
0: J'avais tous les arguments. Ouais. Et elle est là, et oui, on va passer ces trois prochains jours ensemble, tout
1: on
0: le week-end.
1: Trop
0: on est là.
1: Content, on est en direct des Solidarités. Alors on est installé juste à côté de la scène, on va profiter de tous les concerts parce que je peux te dire qu'il va y avoir du beau monde. Il y aura Faceless, Girls in Hawaii, Louane, Marguerite, Suzanne, Skipping the Use, bref, ça va être juste génial.
0: Et on va avoir pas mal de ces artistes en interview en plus. Il y en a déjà pas mal aujourd'hui, donc restez bien branchés. Et puis on a des très très beaux cadeaux à vous offrir aussi.
1: Alors déjà, il y aura du shopping, 150€.
0: C'est très bien pour la rentrée.
1: C'est plutôt pas mal.
0: Ça fait plaisir.
1: Et puis comme c'est la rentrée, que vous êtes peut-être déjà stressé, il y aura de la détente aussi au programme tout
0: à l'heure. Exactement, des massages, plein de petites choses. 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Et puis la playlist, ça ne change pas. 47 R dans un instant, Gracie Abrams. Et juste avant, c'est UGL sur Tipeee.

0: Dans la suite, Beyoncé avec Single Ladies sur Typique.
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2: Et on va rester un petit peu dans le thème, puisque c'est vendredi, et le vendredi, il se passe quoi? Ben, c'est le jour des nouveautés, et oui. Bonne nouvelle, on a un nouveau coup de cœur aujourd'hui.
0: Et c'est le retour de Pierre Demar, nouveau single qu'on aime beaucoup. On va en parler dans un instant, et surtout, l'écouter. Mais d'abord, petit souvenir, Beyoncé arrive.
2: Et là, c'est le moment où tu danses avec des talons aiguilles, c'est ça?
0: C'est ça, ouais. Et la petite choré qui va avec. Single Ladies, ça arrive avec Benson Boone dans 3 minutes sur Typique.
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0: Je peux vous dire qu'Audrey a fait la Corée.
1: Oui, je suis très déçue que toi, par contre, tu ne l'aies pas faite.
0: Ah si, regarde.
1: Oui, non, mais ça ne suffit pas de faire aller la main. Les talons aiguilles, le déhanché, il était
0: écoute,
1: où?
0: Tu me prêteras les tiens, mais moi, je chausse du 44. Dans un instant, Chappell Roan arrive. Et puis, notre coup de cœur de la semaine, on le disait il y a quelques minutes, c'est Pierre Demar avec Opinel.
1: On est trop content parce que notre chanteur belge, ça y est, il est de retour dans la playlist de Typique avec un nouveau single. C'est assez romantique hein, d'ailleurs. C'est extrait de son prochain album Ave Demar qui sortira le 25 septembre.
0: Et oui, on a eu Je pense à vous et là, il continue de nous dévoiler petit à petit ce deuxième album et il nous réserve encore quelques surprises puisqu'on sait déjà que Clara Luciani fera partie des invités du projet.
1: Franchement, il s'embête pas. Ouais. Parce que la dernière fois, je rappelle quand même qu'il a fait un duo en 2024 avec Dua Lipa.
0: Avec Dua Lipa,
1: là maintenant, Clara Luciani, j'ai l'impression que ça va plutôt bien pour lui.
0: Je crois que ça va.
1: Et si vous aimez Opinel, eh bien vous pourrez en plus bientôt le découvrir sur scène, puisque Pierre Demar, eh bien, il sera en concert avec Typique les 1er et 2 décembre. Ça se passe à l'ancienne Belgique. Et puis le 5 décembre, c'est ça du côté de l'OM.
0: Et pour l'instant, on l'écoute. C'est notre coup de cœur de la semaine. Pierre Demar avec Opinel sur Typique.

0: La playlist continue dans un instant avec Eva.
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2: Eh ben, je veux bien un petit manteau. Tu vois, j'ai pas un petit manteau d'automne.
0: Un petit manteau d'automne.
2: Ou alors un pyjama. Un pyjama, parce que je dors avec le même t-shirt depuis trop longtemps.
0: Moi, c'est toujours t-shirt. Jamais pyjama.
2: Tu dors pas tout nu ?
0: Non, il paraît que c'est mieux. Voilà, comme ça, vous saurez tout.
2: On va tout savoir de Sophie aujourd'hui.
0: Il y a 10 minutes, on va me faire

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8: je vais avancer dans ma série. Et à 15h31, on va faire un petit point sur vos conditions de circulation sur le 41 chantier. Le chantier de Votem, donc vers Bruxelles, entre Barchon et Herstal, vous perdez 20 minutes. Vers Aix-la-Chapelle, entre Longsaint et Herstal, là, vous perdez une bonne demi-heure. Sur le 19, Bruxelles-Mons, entre Nivelles-Nord et Nivelles-Sud, il y a 10 petites minutes de perdu. Et puis, il y a un événement sportif ce soir du côté du stade Roi-Baudouin. Le début, c'est pour 18h30 ce soir. Demain aussi, à 19h45, il risque d'y avoir un peu plus de monde sur le ring ce soir, en tout cas, dans les deux directions. Et puis, si vous êtes sur le ring de Bruxelles, justement, entre Woluwe, Saint-Etienne et Wemel, vers Grand Bigard, ben là aussi, vous perdez 25 minutes.
9: Soyez patient et prudent. Dans un instant, Eva arrive. Et juste avant, c'est Sean Paul sur Typique.

0: Dans la suite sur Tipeee, Camille MB, Linkin Park. Et puis.
1: On va faire un petit tour du côté des messages sur le WhatsApp. Vous savez, vous pouvez nous écrire hein, si vous voulez. 0471 200 300, c'est totalement gratuit et on adore recevoir vos messages.
0: Exactement. Notamment Leïla qui est là, qui nous dit: oh, trop bien d'entendre Audrey l'après-midi.
1: Ah ouais, c'est vrai que d'habitude je suis là le matin.
0: Exactement. Donc t'as fait ce matin?
1: J'ai fait ce matin avec Gaëtan, j'ai fait le réveil de Tipeee. Il y a peut-être des gens qui étaient à l'écoute ce matin qui retournent maintenant à la maison. Donc voilà, ça fait plaisir. Et pour une fois, je change de copain. Je suis avec un nouveau copain.
0: C'est la première fois que tu fais l'après-midi.
1: C'est la première fois.
0: Tipeee.
1: Mais en fait, c'est bien. Je comprends pourquoi vous sortez, que vous allez au resto après.
0: Évidemment,
1: on est moins
0: fatigué. À boire un verre,
1: mais
0: on va au resto.
1: En plus, là, on est aux Solidarités, donc grosse ambiance. Il y a des concerts et tout. On va profiter. On espère que vous aussi, vous allez profiter un petit peu du week-end. Et puis, on a reçu un petit message de Vincent qui dit: coucou, vous deux. Alors, je voulais te dire merci, Audrey, parce que maintenant, grâce à toi, j'ai la vision de Samy faisant la chorégraphie dans un maillot noir perché sur des talons aiguilles, sur du Beyoncé. J'en pleure de rire.
0: Non, mais faut arrêter avec vos délires là.
1: Parce que je t'ai lancé sur le fait que j'aimerais te voir un jour te dandiner sur du Beyoncé. Parce que
0: écoute,
1: savoir que Samy chante très bien, vous le connaissez. Ça vous le dit, il est doué, le petit, il est doué. Mais alors,
0: il y a quelqu'un qui nous fait un signe derrière le studio
1: et qui confirme, et qui confirme. Voilà, ils veulent aussi que tu danses.
0: Je vais danser. Mais il n'y a pas les caméras, mais.
1: Allez, I'm a single ladies. Ah oui, je t'avais dit que je savais pas.
0: C'est très radiophonique.
1: Je t'avais dit que je ne savais pas chanter, ça je t'avais prévu.
0: Bien, et ben écoutez, je vous ferai peut-être une vidéo un jour en talon aiguille. Pourquoi pas. Il y a Nico qui nous dit: coucou les amis, je passe ce soir pour voir Faceless aux Solidarités. Vous aurez qui en interview dans l'émission?
1: C'est vrai qu'il y a du bon monde. Ouais, il y a Skip the Use qui va venir nous voir.
0: Tout à fait.
1: Il y a Girls in Hawaii.
0: Tout à fait.
1: Et on aura aussi Innocent qui viendra nous faire un petit coucou dans le studio.
0: Exactement. Et on leur a prévu plein de surprises. Ce sera tout à l'heure sur Tipeee. Et si vous voulez leur poser des questions, n'hésitez pas. Ça peut, vous pouvez envoyer ça sur le WhatsApp 0471 200 300.
1: Ouh, ça fait plaisir, un petit Linkin Park.
0: Et oui, un petit souvenir Linkin Park avec In the End. Et on se retrouve dans quelques secondes sur Tipeee. Passez une très très belle après-midi.

0: Vous êtes sur Tipeee, Damiano, David à l'instant et dans la suite de la playlist, ceci.
1: Il y aura du Doja Cat avec Kiss Me More, c'est promis. La suite de la musique, elle arrive avant 16h sur Tipeee, bougez pas.
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0: On va se faire plaisir dans un instant avec un petit souvenir.
1: Avril Lavigne, j'avais son poster dans ma chambre.
0: C'est pas vrai.
1: Ah si, j'étais fan.
0: Ça m'étonne pas de vous. Ça arrive dans un instant sur Tipeee.
1: Et puis avant 17h, il y aura de la détente au programme.
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0: On passe l'après-midi ensemble sur Tipeee avec dans la playlist Bruno Mars, Avril Lavigne, Offenbach et Timbaland.
1: Et pour ceux qui ont envie d'un petit massage, d'un soin visage ou quoi, restez là, on a du cadeau.
0: Il est 16h. Et on s'informe tout de suite avec Maxime Maillet. Bonjour Maxime.
3: Bonjour à toutes et tous, ils étaient 250 ce midi sur la place Saint-Lambert dans le centre de Liège. 250 profs présents pour dénoncer les mesures d'économie décidées par le gouvernement de la Fédération Wallonie-Bruxelles. Des actions ont été menées dans une vingtaine d'écoles de la province de Liège. Certaines étaient totalement en grève, d'autres ont compté plusieurs enseignants grévistes. Une autre manifestation est prévue jeudi prochain avec les syndicats enseignants et le collectif Mars Attaque. Les nouveaux bons d'État ont séduit les Belges. Le principe du bon d'État est simple. Vous prêtez votre argent à la Belgique pour une période fixe. En échange, l'État vous verse un intérêt fixe et s'engage à vous rembourser votre capital à l'échéance. Ici, la campagne de septembre a récolté plus d'1,255 milliard d'euros. C'est le montant le plus élevé en 3 ans. Mais on est très loin du record des 22 milliards d'euros récoltés en 2023. Une quatrième campagne d'émission de bons d'État devrait être lancée début décembre. En Ukraine, une attaque russe a frappé le siège des services de sécurité ukrainiens dans le centre de Kiev. D'après le président Volodymyr Zelensky, le drone russe visait directement le bureau du chef du service. Il est en vie. Cette attaque a fait tout de même 5 blessés. Une commissaire européenne annule sa visite en Serbie. Marta Kos, en charge de l'élargissement de l'Union, dénonce la glorification du criminel de guerre Ratko Mladic. L'homme surnommé le boucher des Balkans est mort la semaine dernière dans la prison des Nations Unies aux Pays-Bas. Sa dépouille a été accueillie avec les honneurs militaires à Belgrade, la capitale serbe. Mais la commissaire européenne le rappelle, Ratko Mladic a été condamné pour génocide, crime contre l'humanité et crime de guerre. Sa glorification est contraire aux valeurs de l'Union pour Marta Kos. La Serbie a présenté une demande d'adhésion à l'Union il y a 15 ans. Lui a annoncé son voyage en Amérique latine. Le chef de la diplomatie américaine, Marco Rubio, se rendra la semaine prochaine en Colombie, en Équateur et au Pérou. Ces 3 pays ont récemment élu des présidents de droite proches de Donald Trump. Bruxelles est la capitale de l'athlétisme mondial. Ce soir et demain, c'est le Mémorial Van Damme. Pour cette 50e édition, il y aura une quarantaine de champions olympiques et de champions du monde au Stade Roi Baudouin. Parmi eux, le roi de la perche, Armand Duplantis. Vous pourrez suivre le Mémorial Van Damme dès 19h40 en télé sur Tipeee et sur OVIO. Voilà pour les infos. Belle fin d'après-midi à nos côtés.
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0: Merci Maxime.
1: Et on va faire un petit point météo pour la suite. Alors cet après-midi, il y aura encore un petit peu de nuages, voire même de la pluie aujourd'hui. Aye. Eh oui, mais c'est la dernière journée où il va pleuvoir. Les températures, on est autour des 24 degrés, donc ça va, c'est sympa. Samedi et dimanche, on alternera entre des nuages et des éclaircies, avec là aussi des températures qui vont grimper jusqu'à 25 degrés. Et alors la fameuse, tu sais, journée chaude qu'on devait avoir samedi, elle s'est décalée à lundi. Donc en fait, c'est lundi qui fera jusqu'à 28 degrés.
0: D'accord.
1: Voilà.
0: Bon, ben tant qu'il fait 28 degrés, moi,
1: à
0: je
1: un moment
0: suis
1: donné,
0: content.
1: C'est bon.
0: On passe sur vos routes avec sur le 40 toujours ce chantier de Votem. Vers Bruxelles, vous perdez 20 minutes entre Barchon et Herstal, et vers Aix-la-Chapelle, vous perdez 30 minutes entre Loncin et Herstal. Il y a aussi un accident à signaler sur le 19 Bruxelles-Mons à hauteur de Nivelles-Sud. Une voie de circulation est neutralisée. Vous perdez 15 minutes. Ça compte aussi sur le ring de Bruxelles. Entre Woluwe et Saint-Etienne et Wemel vers Grand Bigard, 30 minutes de perdu. Soyez patient et prudent.
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0: Comme promis dans un instant, Avril Lavigne arrive, Complicated, et juste avant, on va parler détente.
1: Ah ouais, parce que moi, il n'y a rien à faire, la rentrée c'est un stress, faut reprendre les habitudes, il faut conduire les enfants, faire les boîtes à tartines, retourner au boulot, faire les réunions. 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
0: 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On appelle dans moins d'une demi-heure un petit Bruno Mars, ça vous ferait plaisir.
1: Ouais, c'est pas mal. Avril Lavigne aussi, cela dit.
0: Ah, oui.
1: C'était la période, je me souviens, où on mettait, tu sais, du fard à paupières très noir.
0: Ça, je me souviens pas.
1: T'as pas connu, c'est ça?
0: Non.
1: Tu deviens très désagréable.
0: C'est pas ma génération.
1: Mais c'est la mienne. Alors fais bien attention à ce que tu dis.
0: On l'écoute maintenant, Avril Lavigne, Complicated sur Typique.

0: Bruno Mars à l'instant sur Typique.
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0: Et bonjour tout le monde, soyez les bienvenus, 16h11, on démarre une nouvelle heure ensemble sur Typique. Moi c'est Samy, avec moi il y a Audrey.
2: Eh bah oui, je remplace Lou aujourd'hui exceptionnellement parce que la pauvre elle est un petit peu malade.
0: Et tu
2: m'as proposé de passer l'après-midi avec toi, avec tous les auditeurs ici aux Solidarités. Je me suis dit, attends, pas mal, j'ai mon bracelet de festivalière.
0: L'argument c'était le stand de nourriture qui est juste à côté.
2: D'ailleurs c'est très frustrant parce qu'on est dans un studio vitré face aux hamburgers et je ne peux pas aller chercher les hamburgers.
0: Et alors, on fait coucou aux gens qui sont devant le studio de Typique.
2: Ça y est, ça commence à se remplir. Parce que les concerts vont démarrer. Il y a plein d'artistes qui seront là aujourd'hui, samedi et dimanche.
0: Notamment Faithless ce soir.
2: Oh là là là là.
0: Faithless.
2: Ça, d'office, je sais que c'est pas ta génération, mais moi je serai là.
0: Ah ouais.
2: Ah non, non, non. Ça, je vais me faire une de ces fêtes ce soir devant Faithless, ça c'est sûr et certain.
0: Et en plus, on aura des interviews, notamment avec Skip the Use qui sera avec nous dans un instant. On a plein de questions à leur poser, d'ailleurs, vous pouvez participer.
2: Ouais, bah oui, si vous avez une petite question à poser à Skip the Use, allez-y, hein. Vous connaissez le numéro du WhatsApp, vous pouvez envoyer les petites questions via le 0471 200 300.
0: Ils seront avec nous dans un instant, Skip the Use. Et pour l'heure, Offenbach arrive. Ça aussi, ça fait bouger.
2: Mais c'est pas mal, ça. Hein. C'est bien, ça, pour terminer la journée.
0: Avec Star Sailor, ce sera dans 3 minutes, ne bougez pas.
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0: Le Tipeee continue dans un instant.
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0: Et oui, on est en direct des Solidarités et on reçoit un groupe qu'on connaît bien puisqu'on les a déjà reçus il y a quelques mois sur Tipeee pour la sortie de leur nouvel album Love and Anxiety.
2: C'est Skip the Use. Skip comment the ça use. Va les garçons? Franchement, on est trop contents de vous avoir avec nous.
3: Salut.
2: Parce que
3: salut.
2: Ce soir, vous serez sur la scène. Mais avant ça, vous êtes venus nous faire un petit coucou. Soyez les bienvenus.
3: Merci.
0: Alors avant toute chose, on en parlait hors antenne, Enzo. On te suit sur Instagram.
4: Ouais.
0: On a vu qu'il y a eu un petit souci avec le bras là. Un gros souci. Qu'est-ce qui s'est passé?
4: Un gros souci. Une petite chute impressionnante, ceci dit, la chute quand même.
2: Ouais.
0: Ok.
4: En skate. Et je me suis malheureusement cassé le coude.
2: Ce qui n'est pas pratique pour jouer après.
4: Je me suis débrouillé comme je pouvais. On a fait quoi? Je pense 4 dates comme ça à un bras. Du coup, j'ai joué avec un bras.
0: T'as fait des dates de concert avec un seul bras pour jouer
4: Avec un seul bras, mais les deux pieds quand même.
2: Ah, alors ça va.
4: Oui, okay. Faut pas déconner.
2: Bon, l'équipe, hier, vous avez dévoilé le clip de Silence. Alors, dans ce titre, vous parlez du bruit. Du bruit qui est devenu lourd, d'une pression trop forte. Ça part d'un constat personnel?
3: D'un constat personnel, d'un constat...
2: général.
3: Général, voilà, de toute la pression qu'on a, la pression des algorithmes, de la société, des communautés, de tout ce que tu veux, des parents, de la religion, des politiques, de la vie, quoi. Et finalement, on ne s'entend plus exister nous-mêmes. Et c'est tellement agréable de pouvoir être face à soi, en introspection et face à nos failles et à nos qualités et en faire quelque chose de beau. Et justement, c'est un peu le but de la chanson, c'est de dire si on éteint tout ce bruit, il reste que nous. Et finalement,
2: et ça fait du bien.
3: Ça fait du bien et c'est pas plus mal. Voilà.
0: Et la prononciation, c'est bien silence, hein. C'est pas silence. Hein.
3: C'est comme tu
0: c'est comme on veut.
2: Du moment que tu fais plus de bruit, c'est
3: voilà,
2: bon.
3: C'est ça.
0: Alors sur cet album, vous avez changé votre manière de travailler. Chacun a composé un peu de son côté, c'est ça? Est-ce que ça a changé de ce que vous faisiez avant?
3: En fait, la différence, c'est qu'on a, on a toujours fait plus ou moins comme ça, sauf qu'avant, on était qu'à deux avec Yann à faire ça, et que là, on l'a fait tous les quatre, en fait, c'est ça.
2: Ça
3: c'est
2: complique un peu ou pas du tout?
3: Moi, j'étais assez demandeur de ça, justement, pour. Moi, je trouve que ça ouvre parce que on n'est pas pareil, on n'a pas la même façon de faire, et du coup, ça permet de voir les choses, de rajouter des cordes à nos arcs, en fait, et d'être. Comme sur scène, de toute façon, le travail de mettre en live les albums, on le fait tous les quatre. Je trouvais que c'était dommage de ne pas pouvoir le faire aussi directement quand on conçoit les albums. Donc c'est un peu ça qui a changé. Mais sinon, dans la façon de faire, de toute façon, moi, j'étais aux États-Unis. Et donc, dans tous les cas, au début, après, je suis revenu, mais au début, j'étais à 11 000 bornes. Donc.
2: Il fallait bien s'adapter. Et puis, tu parlais de la scène, justement, ce soir. On va vous voir sur la scène des Solidarités tout à l'heure. Vous êtes dans quel état d'esprit, là, pour rester raccord un petit peu avec l'album? Plutôt Love ou Anxiety?
3: Ah mais nous la Belgique, on l'a dit la dernière fois, nous c'est moi je suis né à Bruxelles, donc
0: c'est la maison.
3: C'est vraiment un endroit qu'on aime, qu'on adore, et faut savoir que nous on vient de Lille, donc on s'est vraiment forgé avec le regard vers la Belgique en se disant waouh, c'est canon là-bas, les groupes qu'on kiffait ils étaient là, les festivals qu'on kiffait ils étaient là-bas, et je trouve qu'on a beaucoup d'apprendre nous la France de la Belgique, donc c'est avec un énorme plaisir qu'on est là aujourd'hui.
0: Quand vous jouez dans un festival, est-ce que vous regardez un peu le reste de l'affiche, les autres artistes? Est-ce qu'il y en a certains que vous avez envie de voir pendant ces 3 jours?
3: Il y a Girls in Hawaii qui joue.
0: On va les recevoir tout à l'heure.
2: Ils vont venir nous faire un petit coucou.
3: Exactement. Moi, je suis animateur radio aussi en France et j'ai joué leur nouvel album. Donc du coup, j'avais vraiment envie de voir ça en live. Surtout, on le connaît depuis longtemps. Et voilà, c'est un super groupe. Faceless aussi, qu'on a regardé juste en venir.
0: Je crois qu'on y sera tous ce soir.
2: Ouais, c'est sûr.
3: Qu'est-ce qu'il y a d'autre?
5: Il y a après. Sam qui est là aussi.
3: Sam Sauvage.
2: C'est les copains, quoi. Ça fait plaisir aussi de se retrouver.
3: C'est cool. C'est ça qui est cool dans les festivals. Tu vois, c'est
2: l'ambiance aussi.
3: Voilà.
2: Alors, est-ce que vous prévoyez des petites surprises ce soir? Allez, est-ce qu'on peut savoir avant tout le monde si ce soir sur scène on doit s'attendre à des surprises?
4: Moi déjà, je pense que.
3: Déjà, tu joues avec deux bras.
0: Tu joues avec deux bras et ça, c'est une exclusivité de l'été.
6: Même moi, je savais pas.
4: Ouais, c'est.
6: Avec deux bras.
4: Il y aura une tentative de jouer avec deux bras ce soir en exclusivité internationale.
0: Qu'on a en Belgique. Pour la Belgique.
4: Donc, ce sera pour la Belgique,
0: Et alors, hier, on a reçu un duo DJ belge qui cartonne ici en Belgique, Calumny. Ils sont venus nous parler du remix qu'ils ont créé en une heure dans leur voiture. Concept auquel vous avez été invité. On a vu la vidéo qui est sorti hier. Ça vous fait quoi d'entendre des autres artistes qui reprennent vos sons, qui les revisitent un peu à leur sauce?
3: Bah nous, on adore ça. Puis c'est super ça. Enfin, c'est super déjà ce qu'ils ont fait. Déjà, faut le dire. Hein. J'invite les gens à aller suivre parce qu'ils font pas que nous. Hein. Ils font ça avec plein de projets. Nous, c'est notre pote Moziman qui nous en avait parlé de ce projet-là parce qu'ils avaient déjà travaillé avec lui.
2: Il l'avait fait avec lui,
3: exactement.
2: Ouais.
3: Et voilà. Et nous, on a eu la chance. Je pense que c'est nous qui sommes chanceux d'avoir un remix de leur part et c'était chambé. Donc voilà, bravo les mecs.
0: Eh ben, on va l'écouter d'ailleurs dans un instant sur Typique. Merci Skip the Use d'être passé nous faire un coucou dans l'émission.
2: Et on rappelle du coup que votre album Love et Anxiety est dispo. Ça y est, le nouveau clip de Silence est sorti aussi. Et vous reviendrez bientôt en Belgique en plus nous voir. Hein, pour.
3: On fait Cirque Royal là.
0: Ouais. 12 février.
3: Voilà, on s'est dit, vas-y, on fait un truc de ouf. On fait le Cirque Royal. Et ça va être.
2: On a hâte. On a hâte de vous retrouver en Belgique. Voilà. En attendant, on va profiter quand même de vous sur scène tout à l'heure au Solidarité. Merci les gars d'être venus nous voir.
0: Merci à vous. Et on écoute justement Skip the Use tout de suite. Voici First Love.
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0: et The Magician, Lucky Again, c'est ce qu'on vient d'écouter sur Typique. Et vous savez quoi? On a des très beaux cadeaux à vous offrir.
1: Oh que oui. Bah quand il est question de bien-être, ça fait toujours plaisir.
0: Ah oui.
1: Imagine, tu t'installes sur une petite table et là on vient te masser avec de l'huile bien chaude. Ou alors si vous préférez les soins visage, il y a tout ce qu'il faut. On vous emmène chez Nae à Waterloo. C'est un institut spécialisé et bien dans la beauté et le bien-être. Ils ont plein de soins pour prendre soin de vous. Visage, corps, massage. Il y a même du head spa japonais. Ça c'est super à la mode.
0: C'est les trucs qui gratouillent là dans la tête.
1: Ah oui. On te fait des gratte-gratte et alors après on te fait passer de l'eau tout doucement dans les cheveux. Ça fait un bien fou. Après, si vous êtes plutôt team, massage des pieds, massage des mains.
0: Il y a aussi.
1: Oh oui,
0: il y en a pour tous les goûts.
1: Tout ce qu'il faut.
0: Et on appelle dans 10 minutes maximum quelqu'un qui envoie maintenant le code TYPIK au 6005, TYPIK par SMS au 6005. Bonne chance à vous dans la suite, Teddy Bear. Il arrive avec Chaussures Roses sur TYPIK dans 3 minutes.
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1: Et à 16h40, on file sur les routes pour voir comment ça se passe cet après-midi. Il y a un accident sur le 19 Bruxelles-Mons, juste à hauteur de Nivelles-Sud. Il y a une voie de circulation qui est neutralisée. Vous perdez plus ou moins 20 minutes. Et puis, il y a un événement sportif ce soir du côté du stade Roi-Baudouin. Ça démarre à 18h30 dans quelques heures maintenant. Du coup, il risque d'y avoir quand même pas mal de monde sur le ring de Bruxelles. Et si vous êtes sur le ring de Bruxelles, le plus gros ralentissement de cet après-midi, c'est entre Wezembeek et Diegem vers Strombeek, puisque là, vous perdez quand même 30 minutes.
0: Eh bien, soyez patients et prudents. La playlist, elle continue. Sur Typique avec Olivia Rodrigo dans un instant. Et juste avant, un Belge qu'on adore. Voici Teddy Bear avec Chaussures Roses.

0: termine la semaine ensemble sur Typique. Dans la suite, Post Malone arrive.
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2: Mais avant ça, vous allez vous affronter sur un blind test un petit peu spécial parce que Samy va vous jouer un morceau au piano, mais comme il n'a pas eu le temps d'apprendre toute la partition, il va ne jouer que quelques notes.
0: Exactement, je me suis bien exercé.
2: J'espère, tu n'en as déjà pas beaucoup à jouer, j'espère que tu vas les faire bien.
0: T'inquiète, ce sera très bien fait. Pour jouer avec nous aujourd'hui, Alice de Rix en Sarre. Salut Alice.
2: Salut Alice.
3: Salut.
0: Sois la bienvenue sur Tipeee. Comment se passe ton vendredi?
3: Très bien, j'ai terminé. C'est le début des vacances pour moi.
0: Oh, les vacances.
2: Oh non, on raccroche alors, c'est bon là.
0: Et pour jouer contre toi, Élodie de Braine-le-Comte. Salut Élodie.
2: Salut Hello.
4: Oui, bonjour.
0: Vacances toi aussi ou pas du tout?
4: Non, pas du tout de vacances, non.
0: Bon, bah écoute, nous non plus.
2: Bah t'aurais bien mérité du coup de repartir avec le cadeau. Mais bon, les filles, il va falloir se battre hein, là. Attention, je vous explique les règles. Alors, vous allez entendre des notes de musique. Pour le niveau difficile, vous n'aurez droit qu'à 4 notes. Si c'est trop compliqué, on passe au niveau moyen. Là, vous aurez droit à 7 notes de musique. Et puis si vraiment c'est très compliqué, on passe au niveau facile avec 26 notes au total. Mais le but du jeu, c'est de reconnaître le morceau avant votre adversaire.
0: Et pour donner votre réponse, il faudra crier votre prénom. C'est votre buzzer. Est-ce que c'est OK pour toutes les deux?
4: C'est OK.
0: Eh ben, on est parti pour le niveau difficile.
2: Ah ouais, quand tu dis 4 notes, c'est pas facile ça.
0: Est-ce que ça parle à quelqu'un, Alice, Elodie?
4: Non, moi pas. Moi pas non plus. C'est vraiment très court.
0: On passe au niveau moyen, 7 notes.
2: Ça galère, hein?
0: Ça galère. Vous voulez réécouter le moyen, peut-être?
4: Oui.
0: Il y a des gens devant le studio qui ont trouvé la réponse.
2: Je vois que ça danse, donc c'est qu'ils ont trouvé. Les filles, une idée ou pas?
4: Non, ça me dit quelque chose, mais je ne saurais pas dire la musique.
0: Allez, on passe au niveau facile et vous avez 26 notes, c'est parti. Ah, je vois que ça fredonne, Alice?
4: Guim?
0: Ah, attendez. Est-ce qu'on peut me dire, j'ai un petit doute sur qui a donné sa réponse en premier.
2: On va demander à notre huissier de justice.
0: C'est Élodie, on nous dit. Élodie.
4: Oui, c'est Maître Gims, Ciel.
0: C'est une bonne réponse.
2: Félicitations, Élodie, c'est gagné. Tu repars avec deux massages liftants japonais Kobido. Je peux te dire qu'après un massage comme ça, tu vas être toute lisse. Alors là,
0: 10 ans de moins, tu vas voir.
2: Félicitations, on va t'envoyer tout ça à la maison. Bravo.
0: Bravo à toi, Élodie.
4: Merci beaucoup.
0: Et Alice, ce sera évidemment pour la prochaine fois. Tu reviens quand tu veux sur Typique.
4: D'accord, un grand merci.
0: Salut, passez un bon week-end toutes les deux. Et puis on rejoue dans un instant, dans quelques minutes sur Typique avec un autre cadeau à vous offrir. On en parle tout à l'heure. Côté son, Lost Frequencies dans un instant et juste avant, Post Malone, I Had Some Help. C'est maintenant sur Typique.

0: playlist de Tipeee continue dans un instant avec ceci.
1: Bah oui, si vous avez été par Toy Story 5, ça vous dit quelque chose, c'est Taylor Swift avec I Knew It, I Knew, et ça arrive dans un rat.
0: J'adore l'accent. C'est validé à 100%.
1: Mais je me suis concentrée pourtant, punaise, c'est encore raté. Oh là là, bougez pas.
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0: la bande originale de Toy Story 5. C'était Taylor Swift sur Tipeee. Et à 17h01, c'est l'heure de faire un tour du côté des routes. Et il y a un accident sur le R9 à Charleroi Nord vers l'A54. La voie de droite est neutralisée. Un autre accident à signaler aussi sur l'E429 à Froyennes. La circulation se fait en bande d'arrêt d'urgence vers la France. Et puis, il y a des ralentissements sur l'E19 Bruxelles-Mons. Entre Haut-Ittre et Nivelles, vous perdez 20 minutes. Et sur l'E42 Namur-Mons, entre Chapelle-lès-Hirlémont et Boisdaine, vous perdez 10 minutes aussi. Soyez patients et prudents.
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3: Et puis tout à l'heure, on vous a diffusé le coup de cœur typique. C'était Pierre Demar et c'est pas fini puisqu'on a une nouveauté événement dans la playlist.
0: Et oui, c'est le grand retour de Miley Cyrus. Son single est sorti cette nuit. On va l'écouter dans un instant. Juste avant, Toblo.
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0: Loud Luxury, c'est la suite de la playlist sur Tipeee.
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0: Et là, on va voir si vous avez un petit peu suivi l'actu. Audrey, tu vas nous donner un chiffre ou un nombre et c'est à nous de deviner à quoi il correspond.
2: Et ça va pas être facile cet après-midi. On va voir. Alors, vous pouvez envoyer vos petites réponses via le WhatsApp 0471 200 300. Voici le chiffre de cet après-midi. 360 000 plumes.
0: Plumes ? 360 000 plumes ?
2: Ouais, ça correspond à quoi à votre avis ? C'est en rapport avec l'actu, hein. Allez, je vous donne quand même un petit indice.
0: Ok, est-ce que ça a un rapport avec un truc qui s'est passé en Belgique ?
2: Non, c'est pas en Belgique que ça se passe.
0: C'est un rapport avec un type d'oiseau qui a été retrouvé
2: Non, pas forcément, non.
0: Attends, ça peut être les plumes d'un oreiller aussi.
2: Ça pourrait être les plumes d'un oreiller. Mais est-ce que c'est les plumes d'un oreiller ?
0: Ah bah ça, j'aimerais bien le savoir.
2: Eh ben non.
0: Pas plume d'un oreiller, pas plume de drap, de couette.
2: Non. Ah, c'est pas facile. Hein.
0: Un animal.
2: C'est un animal, c'est des plumes en tout cas.
0: C'est des plumes. Oh là là. Difficile, hein, difficile. Allez-y sur le WhatsApp. Est-ce qu'on peut avoir un petit indice supplémentaire quand même ?
2: Moldu.
0: Ah ok, attends, je pense voir le rapport. Ah. J'ai pas l'actu exact. On peut répéter le chiffre.
2: Alors, 360 000 plumes. À votre avis, ça correspond à quoi ?
0: 360 000 plumes. Allez-y sur le WhatsApp 0471 200 300. On lit vos messages et on vous donne la bonne réponse juste après Loud Luxury. Voici Body sur Tipeee.

0: Vous êtes sur Tipeee, il est 17h09. Et il y a quelques minutes, Audrey nous donnait un nombre de l'actualité. C'est à nous de deviner à quoi il correspond.
1: Alors, 360 000 plumes, à votre avis.
0: On a vos messages sur le WhatsApp qui sont arrivés. 0471 200 300. Il y a Locax qui nous dit 360 000 plumes, le coussin le plus gros du monde.
1: Oh ouais, t'imagines un énorme coussin comme ça avec plein de plumes. Mais parfois ça te pique un peu, hein. Il y a
0: des trucs qui ressortent là.
1: Alors horrible. Non, il n'est pas question d'oreiller.
0: Qu'est-ce qu'on nous dit? Christina nous dit les plumes qui aident les écrivains.
1: Ah ouais, c'est vrai qu'on écrivait avant avec des plumes à l'encre. Eh ben non, c'est pas ça.
0: C'est pas ça non plus. Alors il y a Jordi, Maëva, Idriss, Catherine notamment, qui sont les premiers à nous parler des plumes utilisées dans Harry Potter.
1: Oui, mais Harry Potter, mais alors il va falloir être un petit peu plus précis. Allez, cherche avec eux, à ton avis.
0: Mais les plumes qui sont utilisées pour créer un oiseau, là.
1: Voilà.
0: Enfin, le hibou.
1: Exact, c'est oui, ça. Le hibou de Harry Potter.
0: Comment il s'appelle déjà?
1: Edwige. Quand je dis que t'es un moldu, c'est vrai. En plus, rassure-moi, t'as regardé Harry Potter?
0: Bien sûr que j'ai regardé.
1: Regarde-moi, tu me mentirais pas.
0: Je me fais des marathons. Tu peux. Et je suis un Potterhead. Hein.
1: Ah, t'es un Potterhead. Ah ouais, d'accord, carrément. Parce que c'est vrai qu'il y a la nouvelle série Harry Potter qui va sortir le 25 décembre. Et il y a eu le premier trailer, donc premier extrait de ce que ça va donner qui a été diffusé. Et effectivement, ça a l'air juste incroyable.
0: Ah oui, moi j'ai hâte de voir.
1: Et donc 360 000 plumes parce que c'est le nombre de plumes dont ils ont eu besoin pour recréer un faux hibou, si tu veux, qui servira aux effets spéciaux qu'on verra dans cette fameuse série Harry Potter.
0: Et pourquoi pas le faire en 3D?
1: Écoute, il fallait quand même un petit peu de vrai.
0: Un peu de réalisme.
1: Un petit soupçon de vrai. Ouais, et le reste, c'est la magie qui le fait. Mais par contre, j'ai vu le thriller, moi je suis un peu déçue. Hein.
0: Ah bon?
1: Je trouve que quand t'es un moldu, t'es peut-être content, mais quand t'es un vrai il n'y a même pas un petit détail supplémentaire. On a l'impression de revoir une répétition du film.
0: Oui, je vois ce que tu veux dire. Et puis si t'étais attaché aux anciens acteurs, peut-être que ça va pas matcher.
1: Par contre, les acteurs, ils sont plutôt pas mal, je trouve.
0: Oui. Ouais. Je trouve aussi que le casting est bien fait.
1: On attend de voir. On va pas râler avant. On verra bien.
0: On attend de voir. En tout cas, félicitations à ceux qui avaient trouvé la bonne réponse sur le WhatsApp. Dans un instant, Sabrina Carpenter. Et puis, on a une nouveauté événement dans la playlist. Dans un instant, c'est le grand retour de Miley Cyrus. On écoute son nouveau single juste après ça.
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Salut Sorelsan. Faut que je vous raconte quelque chose sur mon couple que moi-même j'ai mis beaucoup de temps à m'avouer. Mais je pense que ça pourrait être libérateur.

0: Dans la suite, Katy Perry arrive sur Typique.
1: Et puis on vous en parlait la semaine dernière, Miley Cyrus nous a fait du teasing depuis la semaine dernière. Elle n'a pas arrêté, on se demandait ce qu'elle était en train de préparer. Elle avait même commencé à faire disparaître son nom de famille de son site et de ses réseaux sociaux. Et donc on sentait qu'elle était en train de préparer quelque chose. Et bien cette fois c'est officiel, Miley est de retour.
0: Et oui, et elle lance sa nouvelle ère, sa nouvelle era avec Bass Persuades. Ça, je l'ai bien dit. Hein.
1: Ah, c'est mes yeux. Bravo, parce que j'étais en train de me dire, heureusement que c'est pas moi qui dois le dire.
0: Ouais, tu nous le diras peut-être tout à l'heure.
1: Ou pas.
0: Premier single de son prochain album, qui lui aussi va s'appeler Miley. Morceau très dance pop, hein, vous l'entendez, des sonorités électro.
1: Un peu années 80, moi je trouve.
0: Touche années 80, ouais, tout à fait, clairement pensé pour le dance floor. Et ce sera d'ailleurs son 10e album. Ouais.
1: Hein. Et du coup, comme c'est le 10e album, il y aura 10 titres sur l'album. Ça sortira le 18 septembre. Et alors, c'est pas tout, parce qu'en plus de la sortie de cet album, il y a aussi le grand retour sur scène. Il y a deux concerts au Hollywood Bowl qui sont prévus à Los Angeles. C'est les 16 et 18 octobre.
0: Et on espère qu'elle passera par la Belgique. Hein.
1: Eh ben, yes, voilà, c'est aussi Los Angeles chez nous. You're
0: en
1: welcome.
0: Cas, on écoute en entier tout de suite et pour la première fois sur Typique le nouveau Miley Cyrus. Voici Bass Persuades. Let's go.

0: Katy Perry avec ce souvenir Teenage Dream sur Typique.
1: Le grand défi.
0: Et vous savez quoi? Qu'est-ce qu'elle fait?
2: Je fais un reportage. Je goûte toutes les spécialités des solidarités. Et donc là, j'ai décidé de goûter les churros.
0: Oui, on vient de nous en proposer. On n'a pas pu dire non.
2: C'est validé. Hein.
0: Oui, ça a l'air très très bon. Mais vous savez ce que vous allez avoir dans 10 minutes? Un autre cadeau. Encore mieux.
2: Bah oui.
0: 150 euros de shopping.
2: C'est génial. 150 euros que vous allez pouvoir dépenser au shopping de Nivelles. Vous ferez ce que vous voulez avec. Hein. Il y a aussi plein de bonnes choses à manger au shopping de Nivelles. Hein. Donc si vous avez envie de vous faire un petit kiff, vous pourrez. Après, vous pourrez acheter tout ce que vous voulez. Et parfois, si tu sais, c'est la petite somme qui va te permettre de dépenser peut-être même plus pour un plus gros cadeau.
0: Exactement.
2: Qui sait?
0: 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Marshmello dans la suite. Another drink dans un instant.
2: Ah bah c'est peut-être ce que les gens vont faire ici au festival.
0: Avec
2: Another
0: modération,
2: drink.
0: Bien
2: oui, évidemment,
0: sûr. Et
2: évidemment.
0: Nous, on continue les churros. On revient juste après ça.
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7: Je vais avancer dans ma série. Et à 17h35, on fait un point sur vos conditions de circulation. Il y a un événement sportif maintenant dans une heure. Donc à 18h30, c'est le début, c'est du côté du stade Roi Baudouin. Il risque d'y avoir quand même pas mal de monde sur le ring dans les deux sens. Courage à vous si vous êtes de ce côté-là. Et puis sur le 19, Bruxelles en direction de Mons entre Haut-Ittres et Nivelles, vous perdez 20 petites minutes. Et sur la E42, Namur, Mons entre Chapelle-Lerlémont et Boisden, ça bouchonne aussi avec 10 minutes de perdu.
8: Soyez patients et prudents. Dans un instant, Marshmello comme promis. Et juste avant, Another, voici Talk to You sur Typique.

0: Dans quelques secondes sur Typique, Manon, Lisa et juste avant, on a des cadeaux à vous offrir.
1: Et oui, surtout si vous êtes fan de shopping, si vous avez envie d'aller faire un petit tour au shopping de Nivelles, on a 150 euros à vous offrir.
0: Et pour jouer avec nous aujourd'hui, eh bien vous savez quoi, comme on est en direct et que nous ne sommes pas dans le studio, je ne sais pas qui joue avec nous.
1: Allô, allô.
0: Mais nous allons accueillir la première personne. Bonjour.
1: Coucou, c'est quoi ton petit nom?
2: Bonjour.
1: Tu t'appelles comment?
2: Je m'appelle Sarah.
1: Salut Sarah.
0: Eh bien, sois la bienvenue sur Typique. Et pour jouer contre toi, il y a une deuxième personne. Bonjour, quelle est votre identité?
2: C'est Mélanie pour moi.
1: Ah, coucou les filles. Que
0: Sarah,
1: des filles, décidément,
0: et
1: aujourd'hui.
0: Mélanie, oui, c'est vrai. 100% filles. On vous explique les règles du grand défi aujourd'hui.
1: Alors, les filles, aujourd'hui, c'est un quiz pop culture. Donc, ça peut être du cinéma, de la musique, un petit peu de tout, d'accord? Et celle qui aura le plus de points au bout des 5 questions va repartir avec le cadeau. Donc, il faut essayer de répondre la première.
0: Et évidemment, okay. Pour donner votre réponse, il faut crier votre prénom, ce sera votre buzzer. Est-ce que c'est OK pour toutes les deux?
2: Oui, c'est OK.
0: Attention, on est parti.
1: Voici la première question. Combien de membres composent le groupe ABBA?
2: Mélanie.
0: Il me semble que Mélanie était avant.
2: Ils sont cinq.
0: C'est une mauvaise réponse. Non. La main passe à Sarah. Est-ce que tu veux proposer autre chose?
2: Sept.
0: Allô, la Terre?
1: Tu peux répéter?
2: Sept.
0: Tu t'as dit combien?
2: Sept.
0: Sept, c'est une mauvaise réponse également. Pas de point pour celle-ci.
1: C'est pas grave. Vous allez peut-être vous rattraper sur la deuxième question.
0: Là, c'était quatre, le nombre de membres dans ABBA. Deuxième question. Dans quel dessin animé une fillette en t-shirt rose explore le monde et demande de l'aide aux téléspectateurs
2: Mélanie.
1: Sarah, qui était la première.
2: Dora l'exploratrice.
0: C'est une bonne réponse.
1: Premier bon point. On continue. Quel jeu vidéo permet de construire et d'explorer un monde entièrement composé de blocs?
2: Mélanie. C'est Minecraft.
0: C'est une bonne réponse.
1: Bonne réponse. Et égalité pour le moment, les filles. Hein. Attention, elles lâchent rien. C'est bien. On continue.
0: On enchaîne. Quel film met en scène Jim Carrey dans le rôle d'un homme qui découvre que sa vie entière est en réalité une émission de télévision?
2: Je sais.
0: Jim Carrey dans le rôle d'un homme qui découvre que sa vie est une émission télé. C'est quel film ça?
1: C'était dans les années 90, je crois. Hein.
0: Tout à fait.
1: Allez, je vous aide un peu.
2: Je visualise le film, mais pas du tout le titre.
0: Allez, pas de point pour celle-ci. C'était le Truman Show.
1: Aïe.
0: On est toujours à un partout. C'est la dernière question. Elle va, à mon avis, être décisive.
1: Attention, les filles. Quel événement du football américain est mondialement connu pour son show incroyable à la mi-temps?
2: Sarah.
0: Oh
2: mince.
0: Il faut
1: la réponse.
0: 3.
2: Le Super Bowl.
0: C'est gagné, Sarah. Bravo, c'était serré, hein.
1: Eh bah oui, bravo Sarah, c'est toi qui repars avec ton chèque cadeau de 150 euros à dépenser au shopping de Nivelles. Bravo Sarah.
0: Bravo à toi.
2: Merci.
0: T'as des petits achats de rentrée à faire?
2: Oh oui, plein pour mon fils et pour moi.
0: Voilà.
1: Tu vas te faire un petit kiff et Mélanie, tu t'es bien défendue quand même. Bravo aussi Mela.
0: Tu reviens évidemment quand tu veux sur Typique. Salut à toutes les deux.
1: Bisous les filles.
0: Passez un très très bon week-end. Et la playlist, elle continue tout de suite avec Manon Lisa. Voici Le Petit Pêcheur sur Typique.

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0: Il est 17h50, vous êtes sur Tipeee. Dans un instant, Big Flo au lit.
1: Et puis il y aura du belge aussi avec Note Loïc Noté. C'est Rythme Inside qui débarque sur Tipeee dans quelques secondes.
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0: David Guetta, Bébé Rexha, I'm Good, c'est ce qu'on vient d'écouter sur Tipeee. Il est 18h01. Et c'est l'heure de faire un tour du côté des routes. Il y a un accident sur le 429 à Froyennes. La circulation se fait en bande d'arrêt d'urgence vers la France. Et puis ça coince aussi sur le 40 dans le chantier de Votem. Vous perdez 25 minutes vers Bruxelles entre Barchon et Herstal. Et vers Aix-la-Chapelle, 30 minutes de perdu entre Loncin et Herstal. Il y a aussi des ralentissements sur le 19 Bruxelles-Mons entre Haut-Ittres et Nivelles. Vous perdez 20 minutes. Et puis sur le 42 Namur-Mons entre Chapelle-lès-Hirlémont et Oudin, vous perdez 20 minutes. Soyez patients et prudents.
1: Avec le train, passez de...
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3: Je l'ai avancé dans ma série. Et puis côté météo, il y a deux teams. Il y a la team de pour qui ça se passe bien et les autres pour qui ça se passe pas bien.
0: Ici, ça se passe pas très très bien.
3: Ici, ça se passe pas très bien. Il y a un petit peu de pluie, un petit peu de nuages, enfin un petit peu beaucoup de pluie même au programme. Mais c'est vrai que partout ailleurs, il a l'air de faire sec. On va alterner entre des nuages, de fines pluies aussi pour cet après-midi. Mais rassurez-vous, parce que ce week-end, ce sera terminé samedi et dimanche. On aura droit à des journées secs avec des nuages, des éclaircies et des températures qui grimperont quand même jusqu'à 25 degrés. Alors là, lundi, là c'est la fête totale, soleil jusqu'à 28 degrés au programme.
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0: Il est 18h02.
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0: Et oui, on est là et on démarre la soirée ensemble sur Tipeee. Moi, c'est Samy, avec moi, il y a Audrey.
3: Et oui, je viens à la rescousse parce que notre petite Lou d'amour, elle est malade.
0: Et elle est dans son lit.
3: Et bah oui, on l'embrasse.
0: Voilà.
3: Elle se repose pour être en forme et vous retrouver lundi.
0: Exactement. Et puis nous, on est là pour profiter du festival. On est aux Solidarités du côté de Namur avec une affiche.
3: Ah bah de dingue.
0: Incroyable.
3: Ah bah franchement, il y a Girls in Hawaii, Skip the Use, il y a Louane, Marguerite, Suzanne, Teddy Bear. Enfin, c'est tout des artistes que vous entendez régulièrement sur Tipeee. Et là, on aura même la chance qu'ils viennent nous faire des coucous ici dans le studio. Parce qu'on est installé juste à côté de la scène.
0: Exactement, juste à côté de la scène principale. On a eu Skip the Use tout à l'heure en interview. Et puis, dans un instant, on en aura d'autres. On va pas dire tout de suite.
3: On dira pas. Mais on est un peu comme l'échauffement, en fait, finalement, pour les artistes.
0: Exactement.
3: Ils passent d'abord ici avant d'aller sur scène.
0: Et après, ils sont chauds pour aller sur scène.
3: Chaud boulette.
0: Exactement. Le WhatsApp est toujours ouvert, 0471-200-300. Et puis, la playlist, elle continue avec Stella Lefty dans un instant. Et puis, ce petit souvenir de Chainsmokers, Something Just Like This avec Coldplay. 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

0: Stella Lefty à l'instant sur Tipeee. Et Audrey nous disait il y a quelques secondes, ça donne envie de manger des marshmallows.
1: Ouais, de griller du marshmallow. Griller
0: des marshmallows.
1: Et alors tu fais couler du petit chocolat par-dessus.
0: Oh là là.
1: C'est
0: là
1: délicieux
0: là.
1: Et tu cales tout ça entre deux petits beurres.
0: Oula, c'est allez, une recette technique.
1: C'est la recette classique des scouts. Hein.
0: Oui, ouais, c'est vrai. J'ai jamais fait les scouts.
1: Ah bah c'est pour ça, t'as raté le meilleur.
0: Ouais, oui. Bon, on vous fait vivre les solidarités sur Tipeee. Ça se passe tout ce week-end. Et dans un instant, on a un nouvel invité. Ils seront même plusieurs.
1: Ouais, on va recevoir Girls in Hawaii sur Tipeee. Alors évidemment, on va parler musique. Vous les avez déjà entendus hein, sur Tipeee. On parlera de leur actu et puis dans quelques heures, ils seront ici sur la scène des solidarités. Hein.
0: Et ils vont faire leur show ce soir. Et si vous voulez poser des questions, n'hésitez pas. Ça se passe sur le WhatsApp 0471 200 300. En attendant, Girls in Hawaii, ils arrivent dans quelques minutes. On va écouter Mickey. Ça pique un peu quand même. Ça arrive dans 3 minutes sur Tipeee.
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0: La playlist de Tipeee continue dans un instant avec Marguerite.
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0: Et oui, on est là aux Solidarités tout ce week-end avec un groupe qui fait partie de l'histoire du rock belge. Plus de 20 ans après leur premier album, c'est Girls in Hawaii qui est avec nous. Bienvenue les amis.
2: Hello, hello, hello.
3: Salut.
0: Et vous revenez avec Eldorado, cinquième album qui va sortir le 25 septembre. Ce soir, vous serez à 22h25, très précis, sur la scène PNV. Ici, aux Solidarités.
4: On est trop content de vous avoir avec nous. Et c'est vrai qu'on se demandait, tiens, c'est vrai, quand t'as plus de 20 ans de carrière comme ça, que tu côtoies tout le temps la même personne, est-ce qu'il y a encore un stress comme ça quand tu montes sur la scène d'un festival comme ça? Ou alors le seul stress, c'est de trouver où est le stand d'hamburger?
2: Ouais, c'est pas encore la routine à ce point-là.
4: Mais... pas à ce point-là quand même.
2: Non, il y a quand même toujours un peu de stress.
4: Ouais.
2: Mais il y a plus de bonheur qu'avant, à arriver devant plein de gens.
0: Ouais.
2: Ça, c'est quand même.
0: Est-ce qu'il y en a un qui est plus stressé que les autres dans le groupe?
3: Moi, Brian, le batteur, il a toujours peur de faire des fautes,
0: okay,
3: et de se faire engueuler après, mais parce qu'il a le truc où quand il fait une faute ou l'autre au premier, deuxième morceau, après il...
0: Ah oui, ça le met dans un mood pour le reste.
3: Ouais, après il se prend les pieds dans le tapis tout le concert. Mais en général, il joue très bien. Donc
0: bah oui.
3: Bon, après, il s'en veut terriblement et il s'excuse.
4: Oh,
3: tout
4: j'adore.
3: Le temps.
4: Est-ce que vous faites semblant de ne pas lui pardonner pendant quelques minutes?
0: Le pauvre.
3: Ouais, c'est tout à fait notre genre. C'est tout à fait notre
2: genre. Parce qu'il est super vénère, il fait des pompes et tout.
4: Ah ouais, vraiment.
0: Ah ouais, okay. Ah ouais,
3: il s'en veut énormément et puis il s'excuse pendant plusieurs jours.
4: Oh, j'adore. Bon, il y a eu 9 ans du coup entre les deux derniers albums, on va dire le dernier et puis celui qui va sortir là dans quelques jours. Les fans l'attendaient avec impatience. Nous aussi, on vous avoue sur Tipeee. Alors pourquoi Eldorado, ça arrive seulement maintenant? Pourquoi? C'était le bon moment?
2: Mais en fait, pour nous, c'est vraiment l'alu de voir qu'il y a tant de temps qui passait. C'est toujours un peu le truc. On a eu une. Enfin, je sais pas, j'ai pas l'impression qu'on était. Ça faisait
3: qu'est-ce
2: si longtemps.
3: Qu'on a foutu pendant 9 ans.
4: Est-ce qu'il y a un truc qui a rallumé l'envie de composer ensemble? Je sais pas, un petit déclic, un truc où on s'est dit là, c'est le bon moment quoi, pour ce cinquième album.
3: Notre comptable.
0: C'est la meilleure réponse.
3: Ça va plus du tout.
0: Mais vous aviez pas arrêté pendant ces 9 ans. Vous continuez de faire de la musique ou
3: ouais, ouais.
0: Il y avait vraiment eu une pause?
3: En fait, moi, j'ai fait un disque en solo, chanté en français. Lio, il a fait pas mal de musique pour des films, des séries, des BO de cinéma. En fait, je pense qu'effectivement, ça fait 20 ans qu'on a le groupe et qu'on travaille ensemble et que on a senti un moment que c'est le bon moment de faire une petite pause.
4: Bah, c'est bien de s'éloigner pour mieux se retrouver, c'est comme dans
3: c'est
4: les
3: ça,
4: couples.
3: C'est ça, exactement.
4: Hein,
3: c'est ouais. On s'est retrouvés comme au premier jour.
2: On connaît le secret.
4: Bah oui.
0: Et voilà. Et là, il y a votre dernier single qui vient de sortir, Goddess. Alors, vous savez qu'on parle beaucoup d'intelligence artificielle en ce moment. J'ai vu un mot de votre réalisateur qui disait « Aucune image n'a été générée par intelligence artificielle dans le clip, mais il y a certaines images qui ont été prises pour de l'IA. »
2: Ouais.
0: Du coup, aujourd'hui, en fait, dès qu'on voit une image un peu étrange, on se dit que c'est de l'intelligence artificielle.
4: On se pose la question, quoi.
0: Est-ce que vous pensez qu'on est en train de perdre notre capacité à être surpris par le réel, par des vraies images?
2: Ouais, ça retourne vraiment tout quand même. On en parle tout le temps, tu vois, dans le milieu de la musique et tout. Surtout aussi en musique, tu vois, vraiment l'origine du truc. Qu'est-ce que ça va changer? Est-ce que ça va toujours être aussi gay à écouter ou pas? Ou à regarder?
0: Ouais.
2: Pour le coup, dans la chanson, il y a un peu d'IA.
0: C'est vrai?
2: Ouais, mais c'est un truc technique.
3: Mais
2: c'est
3: non,
2: pas...
3: eh ben,
2: on... Si, on l'a été prendre des voix là, d'une vieille démo avec de
4: ils ont pas l'air
2: chanson,
4: d'accord.
0: Non, non, il y a pas d'IA, qu'est-ce que tu racontes?
4: Il y en a un qui a balancé un truc qui pouvait pas se
2: faire. Ouais, je te l'ai pas dit, Antoine.
3: Toutes mes voix ont été repassées par l'IA, mais l'IA me le dit pas.
4: Mais donc vous êtes pas complètement réticent à l'IA, quoi. Voilà, quand c'est utilisé intelligemment, c'est OK.
3: Ouais, c'est une technologie qui forcément va révolutionner beaucoup de choses, qui est assez incroyable et qui permet un million de trucs. Mais après, ce qui est quand même flippant, c'est le côté droit d'auteur, en fait, simplement.
4: Ouais.
3: De, et est-ce qu'il y a encore un truc magique et, à l'avenir, est-ce qu'il va encore avoir un truc magique et un peu dans l'idée de la création artistique, est-ce que ça va encore valoir le cul de se casser la tête pendant des mois et des mois à la recherche d'une idée?
4: Parce que ça prend du temps, la création, c'est sûr. Et en parlant de création, bah, le fait de recréer, de retourner en studio, est-ce que quand vous êtes retourné en studio, il y avait la peur justement de plus avoir l'inspiration? Après autant de temps de se dire, tiens, est-ce qu'on va trouver le truc?
0: Ou justement, vous aviez plein de choses à vous dire, plein de choses à créer.
2: Ouais, quand on va en studio, en général, on s'est déjà échangé pas mal de trucs. Donc en fait, c'est souvent ce qui nous lance dans un disque. Il y a déjà quelques chansons, on se fait, ah, c'est cool.
4: Let's go, quoi.
0: Ouais. Alors
3: ça
0: ici.
3: Ça fait 20 ans qu'on est confronté au syndrome de la page blanche.
4: Ouais.
3: On commence
4: à l'apprivoiser.
3: À l'accepter, à l'apprivoiser. Parce que ça continue à exister par moments. Et c'est parfois très compliqué, mais on commence à être un peu plus zen par rapport.
0: Et là, vous allez jouer ici 3 semaines avant la sortie de votre album. Donc le public va découvrir, j'imagine, des morceaux qu'il ne connaît pas encore.
4: Vous allez en jouer des nouveaux?
2: Ouais, clairement.
0: Est-ce que vous scrutez un peu les réactions du public sur les nouveaux morceaux pour voir, tiens, celui-là, on le mettrait bien en single, celui-là, il marche moins bien. Est-ce que vous scrutez un peu le public?
2: Non.
0: Non.
2: C'est déjà vraiment préparé en amont. Tout doit être fait super tôt maintenant.
0: Ah ouais, ouais.
4: Mais donc vous suivez un peu votre instinct. Ah oui,
0: vous avez déjà pris les décisions.
3: Pas mal de trucs pendant qu'on est en train de jouer. Et puis parfois, si ça se trouve, quelqu'un a trop bu, il va vomir. Ça veut pas dire pour autant qu'il aime pas ton morceau.
0: C'est pas faux, c'est pas faux.
3: Il faut se méfier des signes.
0: Merci les amis d'avoir été avec nous. On rappelle Goddess, le nouveau single de Girls in Hawaii. On va l'écouter d'ailleurs tout de suite.
4: Et puis,
0: on rappelle qu'il y a des dates.
4: Hein. Et puis oui, et puis l'album Eldorado qui sort donc le 25 septembre, on le rappelle. Et puis on va vous retrouver ce soir sur la scène des Solidarités. Et puis les 15 et 16 décembre, ça se passera à l'ancienne Belgique. On a été franchement super contents de vous avoir avec nous. Et puis on a hâte de vous voir sur la scène des Solidarités.
0: 22h25 ce soir. Merci d'être passé. Et puis on les écoute maintenant en entier, le nouveau single de Girls in Hawaii. Voici Goddess sur Typique.
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19: à l'arrêt dans les files.
18: À...
20: je vais avancer dans ma série. Et à 18h35, on file sur les routes avec quelques ralentissements à vous signaler pour ce début de soirée. Vers Aix-la-Chapelle, dans le chantier sur le 40, chantier de Votem, et bien entre Longsaint et Herstal, vous perdez une grosse demi-heure. Vers Bruxelles, entre Barchon et Herstal, là aussi, vous perdez 25 minutes. Et puis, il y a des ralentissements à vous signaler aussi sur le 19 Bruxelles, en direction de Mons. C'est entre Haut-Ittre et Nivelles que ça se passe avec 20 minutes de perdu. Et puis, sur la E42, Namur-Mons, entre Chapelle, Lerlémont et Oudin, ça bouchonne aussi avec 20 minutes de perdu.
21: Soyez patients et prudents. Dans un instant, Innocent sera notre invité. Et puis côté son, les Black Eyed Peas, comme promis. Et juste avant, c'est Tame Impala. Voici Loser sur Typique.

0: La playlist sur Tipeee continue avec Temper City dans un instant.
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0: Et puis nous avons un invité en studio, il vient d'arriver, il vient de braver la pluie ici aux Solidarités. C'est un artiste franco-belge qui mélange pop, soul, R&B, rock et même country. Ça, on sait que t'aimes bien la country.
2: Ah ben, j'adore. Ah ouais. Je suis à fond dedans là pour le moment. Franchement, Innocent, bienvenue ici sur Tipeee.
3: Ben, merci de m'accueillir.
2: On est vraiment trop content de t'avoir avec nous. Surtout que dans quelques minutes, bon, on va te retrouver ici sur la scène des Solidarités. Et c'est vrai que la scène, on peut dire que ça te connaît depuis que t'es petit, parce que ton papa lui-même était déjà dans la chanson.
3: Exactement. Ouais.
2: Donc t'as côtoyé ce milieu des festivals de, voilà, depuis le plus jeune âge.
3: Ouais, les festivals vraiment, c'était, ben, j'ai grandi dans les festivals, mais c'était, il y avait tout type de festivals. Ouais. Par exemple, un des trucs que mon père faisait beaucoup, c'était les festivals d'art. Ici, on a pas trop, on n'a pas trop ce délire.
0: En Belgique ?
3: Non, c'était aux États-Unis.
0: Ah ok, ouais. C'était aux États-Unis. Et il se passait quoi dans ces festivals d'art ?
3: En fait, ces festivals d'art, c'était un peu, on pourrait imaginer un peu une brocante d'art.
2: D'accord.
3: Avec des artistes voilà, choisis. Et en fait, t'as 3 ou 4 artistes chanteurs qui font justement qui
2: sont sur une chaîne.
3: Exactement.
2: Ouais, génial ça.
3: Et nous, on faisait ça de temps en temps, et des fois, il y a des plus gros festivals.
2: Et tu te souviens du moment où tu t'es dit petit, oh, bah, moi, je veux faire comme papa, tiens.
3: Ben, en fait, je me souviens pas de ce moment.
2: Non.
3: Parce qu'en fait, je crois qu'il.
2: C'est même pas ça qui t'a donné peut-être l'envie aussi. Hein.
3: Ben, en fait, je suis né avec.
0: T'es né avec cette chaîne.
3: Ouais, je me souviens pas. J'ai des photos de moi.
2: Genre,
0: c'était écrit
3: à 2
0: quoi.
3: Ans comme ça.
0: Alors, parmi tes influences, il y a beaucoup de country, on le disait tout à l'heure. Justement, ça revient énormément dans la pop aujourd'hui. Est-ce que ça t'amuse de voir que tout le monde vient dans ce style-là, alors que c'est un style que toi t'affectionnes particulièrement?
3: C'est incroyable, moi je suis assez content parce que j'écoute de la country depuis que je suis né. Et en fait, que ça arrive en Europe, c'est juste choquant pour moi. Mais j'ai pas très envie aussi, parce que pour une raison, parce qu'en fait, les artistes américains, quand ils viennent ici, eh ben en général, ils font des tout petites scènes ici. Ah mais ouais. Par contre, aux États-Unis, ils font des stades.
0: Eh mais ça va monter là.
3: Eh mais ouais, maintenant c'est plus possible. Maintenant, tu peux plus voir un Luke Combs, par exemple, dans une salle comme l'ancienne Belgique.
2: Ah, t'étais tout seul sur le coup, maintenant il faut un petit peu partager.
3: Exactement, maintenant on peut partager.
2: Par contre, niveau compo, c'est vrai que de base, t'as eu plutôt l'habitude de composer seul dans ton studio. Et puis là, aujourd'hui, c'est vrai que t'accordes un peu plus de place aux collaborations. Qu'est-ce que ça peut t'apporter d'avoir quelqu'un qui vient collaborer avec toi sur une musique, tu vois? Qu'est-ce que ça t'apporte de ta musique à toi?
3: Déjà, juste l'expérience humaine,
2: ouais.
3: C'est la première chose. Moi, j'ai fait beaucoup de chansons tout seul dans ma cave, en train de vraiment.
0: Une cave, carrément.
3: C'était une cave. Les artistes disent que c'est des studios, mais c'est des caves.
2: On va reparler de ta cave tout à l'heure.
3: Et du coup, juste le fait de partager la musique avec quelqu'un, c'est pour moi, il n'y a rien de meilleur. Je me souviens, quand j'ai commencé à avoir une équipe, je leur ai dit, écoutez les gars, à partir de maintenant, je ne veux plus travailler seul. Je veux travailler avec
2: ça
3: des gens.
2: Ça a été la révélation.
3: Je veux partager la musique avec des gens.
0: Et justement, ton dernier titre que Audrey va dire tout de suite.
2: Ah non, il le fait exprès parce que mon anglais. Mais non, en plus, il a passé son temps aux États-Unis avec son papa. Franchement, c'est la honte. Mama Should Know.
3: Exactement.
0: Mama Should Know. Exactement.
2: Yes.
0: C'est un titre très personnel. Et justement, il paraît que ce titre est né presque par accident après une discussion dans ta cave.
3: Exactement.
2: Il s'en passe des trucs dans cette cave.
3: Ouais. Alors, il s'en est trop passé même. mais justement, c'était un ami à moi qui était venu. On était supposé écrire et en fait il s'est ramené avec une bouteille de Jack Daniels.
0: Ah bah ok, avec modération bien sûr.
3: À 14h et on était supposé écrire et il m'a dit écoute voilà, c'est l'anniversaire de départ de ma maman qui est partie quand j'étais jeune.
2: Ouais.
3: Et du coup on n'a pas écrit une seule note. On a bu cette bouteille de Jack Daniels avec modération.
2: Avec modération.
3: Exactement.
2: Il était là.
3: Exactement. Et à la fin de la soirée, avec modération, il est parti.
2: D'accord.
3: Et moi, je me suis retrouvé à écrire cette chanson.
2: Et est-ce que les chansons qui fonctionnent le mieux, finalement, ce sont celles où on a le plus de mal de l'écrire, tu vois? Ou parfois même faire écouter à ses proches une fois qu'elle est terminée?
3: Je pense que oui. Je pense qu'en fait, il y a un vrai truc où quand t'as honte un peu d'une chanson, parce que tu t'es trop dévoilé dedans,
0: c'est là que ça peut toucher quelqu'un.
3: C'est là que c'est intéressant.
2: Et ça t'arrive souvent?
3: Moi,
2: la dernière chanson où vraiment t'étais pas à l'aise, tu vois?
3: Ah, moi je pense que c'est Sober.
2: Ah, ouais.
3: Ah, ma chanson Sober, c'est. Ah, je
0: même des fois même de la chanson de Jack Daniel. <dans la chanson.
3: rire> On parle de country ou pas?
0: bien sûr. Alors, on disait tout à l'heure, t'as plusieurs influences, hein, pas vraiment de cases prédéfinies. Ouais. Aujourd'hui, avec les algorithmes, les playlists, les formats courts, etc., souvent, t'as des gens qui vont te conseiller d'être dans une case plutôt qu'une autre. Et comment tu vois ça? Est-ce que dans ta création, ça change quelque chose?
3: Pas vraiment. Parce que, en fait, fait, en soi, déjà, y a les styles commencent à se mélanger de plus. Et moi, la case quand même qui me définit le mieux, c'est quand même la soul. C'est-à-dire que même dans la country, t'as des artistes qui sont country soul.
2: Oui, chacun sa petite spécialité.
3: Exactement.
2: Ouais. Y a des sous-cases.
3: Exactement. Voilà. Donc, on peut mettre dans la soul comme Alabama Shakes, comme Chris Stapleton. Il y a des artistes country, mais ils sont dans la soul. Donc, à mon avis, soul, c'est le mieux pour moi.
2: Bon, et là, ce soir, on va te retrouver sur la scène des Solidarités. Cool. T'es dans quel état d'esprit avant de monter sur scène là?
3: J'ai hâte et j'ai super faim.
2: On a encore un peu de chourotte si tu veux.
4: Il y a des chourottes là, il y a le stand de nourriture.
2: On en a testé quelques-uns, on a des bonnes adresses.
3: J'allais faire une petite promenade.
4: Bon, il faut quand même qu'on dise que nous, sur Tipeee, on te connaît très très bien. Il faut qu'on le dise,
3: Il faut le dire tout le temps. Ouais,
4: parce que vous entendez la voix de Innocent toutes les 3 minutes en fait.
2: C'est vrai.
4: Sur Tipeee. Dans
2: comment ça se fait?
4: Ah oui, parce qu'il chante. Il chante les jingles. C'est lui qui chante Tipeee. Est-ce que tu te fais des kiffs parfois en disant allez, je vais m'écouter?
2: Ouais, sur les jingles en fait de Tipeee, c'est ta voix.
3: Dès que je suis dans une voiture, je mets Tipeee et j'attends.
2: En fait, t'es en boucle sur Tipeee entre ta musique plus la voix dans les jingles, ça n'arrête pas.
4: Bon, les amis, dans un instant, vous allez assister à un live de Innocent, puisqu'il a pris sa gratte, comme on dit, sa guitare.
2: Il y a la guitare, on a installé le micro, tu vas chanter quoi?
3: J'ai chanté une version acoustique de Mama Shana.
2: Ah, génial, top.
4: L'accent,
2: en version soul alors En version quoi? Soul, plus soul, plus...
3: Ça sera un peu plus soul.
2: Un peu plus soul.
3: Un peu plus soul, ouais.
4: Eh ben, on va te laisser t'installer. Innocent qui sera en live dans 5 minutes sur Tipeee et puis en concert ce soir à 20h10 sur la scène de l'Escale, ici au Solidarité. On revient dans un instant sur Tipeee, juste après Tempo.

0: dans la suite, Robin arrive sur Typique.
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0: On vous le disait il y a 5 minutes, Innocent est avec nous en direct des solidarités.
2: Ouais, c'est bon, il est installé, Innocent est bien, ouais. La guitare est prête, elle est raccordée.
3: On espère qu'elle est raccordée.
2: Ah, on verra.
0: Vous allez le découvrir puisqu'il va nous interpréter une version acoustique de Oh Mama Should Know. Voici Innocent en live sur Typique. Elle est accordée, c'est bon.
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1: C'était Innocent sur Typique, mais quelle voix incroyable.
2: Tu nous as mis les poils. Ah ouais.
1: Nous, on est à 50 cm de lui, je peux vous dire.
2: C'était juste incroyable. On a eu une chance de fou d'avoir une version acoustique.
1: On s'est regardé vraiment. Oh là là là là, les notes.
2: Ah ouais,
1: incroyable.
2: On a passé un super moment. Merci Innocent, c'était trop bien.
1: C'était A Mama Should Know, le dernier titre. Et puis, merci d'avoir été avec nous. On rappelle, rendez-vous ce soir à 20h10 sur la scène de l'Escale. Et puis, tu reviens évidemment quand tu veux.
2: Ah ouais, quand tu veux.
3: Je suis à la maison.
2: T'es à la maison, oui. Merci Innocent.
1: Et la playlist elle continue tout de suite. Voici Robin avec Dancing on My Own.

0: Le son de Robin, Dancing on My Own, c'est ce qu'on vient d'écouter sur Tipeee et c'est déjà la fin de l'émission. Déjà,
1: c'est passé tellement vite, mais on va rester quand même encore ici au Solidarité.
0: Bien sûr que oui. Et pour vous accompagner sur Tipeee, c'est Damiano qui sera là dans quelques minutes. Salut Damiano.
1: Ça va, Damiano?
2: Coucou, ça va super bien et vous les copains?
1: Ah bah ouais.
2: J'ai entendu qu'il y avait une chouette ambiance ici au Solidarité de votre côté. Enfin franchement, ça va être incroyable.
1: Et en plus, la bonne nouvelle, tu sais quoi, c'est qu'il pleut plus en plus. Donc on va pouvoir profiter de tous les concerts.
0: Juste à la fin de l'émission, ça tombe à pic. Qu'est-ce que tu nous prévois dans la suite pour la soirée, Damiano?
2: Ah bah ça va être une soirée aussi quali que la vôtre. Hein. Nous, on n'aura pas de pluie non plus. On va avoir de la good music en mode non-stop avec tous vos artistes préférés, les artistes que vous adorez, les copains. Et puis ceux aussi que les auditeurs valident. Et puis on va se mettre aussi dans notre bulle de déconnexion, dans notre sas de décompression. On va véritablement passer un moment en mode week-end en fait.
0: Exactement. Damiano, il arrive dans quelques minutes, dans 2 minutes précisément. On se retrouve demain.
1: Ouais, demain, on sera là de 15h à 19h, de nouveau avec plein d'artistes, des petites versions en live aussi. Donc soyez bien là, au rendez-vous. Damiano, on te laisse les clés. Hein.
2: Merci beaucoup.
0: Salut à toi.
2: Bonne soirée, les copains. Ciao.
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4: On s'apprête à passer la soirée ensemble. Avant ça, on file sur nos routes avec toujours des ralentissements sur le 40 dans le chantier de Votem. Vers Bruxelles, ça coince entre Barchon et Herstal, vous perdez 25 minutes. Dans l'autre sens, vers Aix-la-Chapelle, ça ralentit entre Lons-Saint et Herstal, vous perdez 30 minutes. Et puis, il y a également des ralentissements sur le 42 à Namur, Mons, entre Chapelle-Lerre, Lémont et Houdin. Vous perdez 20 minutes, sinon partout ailleurs, ça roule plutôt pas mal. Je vous rappelle évidemment que si vous constatez quoi que ce soit sur les routes, un seul numéro de téléphone, le RTBF Mobile Info 0800 48 400.
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4: Vous êtes sur typique, belle soirée tout le monde.
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4: Hello la team des vendredis soirs, mais quel plaisir de pouvoir être là avec vous en studio sur Tipeee. Qu'est-ce que je suis content de pouvoir vous accompagner avec de la good music ce soir. Bah, c'est le week-end qui démarre officiellement. On va pouvoir rentrer dans notre bulle de déconnexion, dans notre sas de décompression et puis surtout se laisser porter avec ce que je vous ai trouvé d'ailleurs dans quelques instants. On va pouvoir retrouver le kickstart, ça c'est le démarrage de votre soirée. C'est le titre en fait qui va complètement nous mettre dans le mood du week-end et croyez-moi, ça va être très très bon avant de pouvoir retrouver le kickstart. Si elle est Rosanna, s'installe en playlist, ce sera avec Messi. On va également retrouver Bonza avec Magnétique. Ça, c'est maintenant, directement sur Typique.

0: Dans la suite scientifique, on va retrouver Bad Bunny. Il arrive dans quelques instants. Ce sera avec Nueva Yol. Et puis là, c'est le moment de son rendez-vous immanquable, celui qu'on adore. On s'apprête à vivre un kickstart de qualité avec ce titre exclusivement pour vous.
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0: Et ouais, le kickstart, c'est notre moment à nous. Oui, parce que tous les vendredis, on retrouve une pépite. Et aujourd'hui, cette pépite, c'est un titre qui nous a marqué. Un titre qu'on a peut-être mis de côté dans sa tête, qu'on n'a jamais vraiment oublié. Et je vous explique d'ailleurs comment est-ce que je suis retombé dessus. J'avais envie d'avoir un titre qui sonne un petit peu l'été, les vacances. Et là, pour le coup, j'ai fait un tour dans ma playlist perso et je vous ai trouvé ce titre, mais juste excellent. C'est d'ailleurs ce qu'on va pouvoir faire de l'autre côté de la radio. Hein. C'est monter le son, se sentir encore en été, en vacances. On va pouvoir taper notre meilleure inspiration, expiration et puis retrouver celui qui ouvre officiellement le week-end puisque c'est Calvin Harris qui s'installe de suite à Sortie Pic. Calvin Harris, comment l'oublier? Comment oublier ce titre emblématique? On le retrouve directement. Voici Summer.

Qu'est-ce qu'on est bien là ce soir. Grosse pensée d'ailleurs hein, pour tous les copains qui sont en train de bosser. C'est notamment le cas d'Eva qui est en train de servir à ses clients. Eva qui a mis donc typique dans le bar où elle travaille. Bah, je trouve que c'est un bon choix, c'est un choix de qualité. Et puis vous aussi, hein, venez me dire justement ce que vous avez prévu pour ce vendredi soir. Ça se passe sur le WhatsApp 0471 200 300. Moi personnellement, je vous ai prévu une playlist de qualité. Hein. Pas où ça arrive dans quelques instants, ce sera juste derrière la collab entre Calumny et Ocean Drive, c'est Some People qu'on retrouve de suite. Some people.

0: Jonas Blue avec Dakota Fazekas, c'est ce qu'on va retrouver dans quelques instants. Et puis avant ça, on va voir un petit peu où est-ce qu'on sort bientôt du côté de chez nous. Et vous allez voir que je vous ai trouvé quelque chose d'assez sympa.
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0: Mais oui, c'est moi. Et d'ailleurs, en plus de vous accompagner avec de la good music, je peux vous dire que je vous ai trouvé du bon plan sortie. Là, c'est le genre de sortie dont tout le monde parle. D'ailleurs, c'est tombé cette semaine. Mais Angèle se prépare à conquérir l'ING Arena de Bruxelles avec deux concerts. Ce sera dans le cadre de son Instinct Tour. Angèle, l'artiste qu'on adore, fait son retour et elle nous revient avec un côté électro qui n'est pas là pour nous déplaire. Au contraire, elle sera d'ailleurs chez nous au pays à jouer à domicile les 20 et 21 mars 2027. Il faudra être rapide pour avoir ces tickets parce qu'ils seront mis en vente demain dès 11h. En attendant, Angèle, on va pouvoir la retrouver ici dans la playlist de Tipeee aux côtés de Justice, What You Want, le remix de F-A-Curse. C'est ce qu'on retrouve, c'est ce qu'on découvre aussi maintenant, direct sur Tipeee. Belle soirée tout le monde.

0: C'est une soirée au top hein, qu'on passe ensemble. Et c'est pas Alex de Ciné qui dira le contraire. On est ensemble en train de profiter d'une playlist au top. Avec dans quelques instants de quoi pouvoir se mettre à danser, à décompresser aussi. Disco Lines et Mastic arrivent avec Push It. Ce sera en featuring avec Mason et Princess Superstar. Je vous ai également prévu un petit Royal Otis qui arrive dans quelques instants avec Murder on the Dance Floor.
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5: Bon allez, on s'apprête à retrouver la playlist de Typique dans quelques instants. Avant ça, on file sur nos routes et prudence hein, du côté de Bastogne en direction de Namur. Il y a trois barres métalliques qui sont signalées sur la chaussée à hauteur de l'échangeur entre le 25, le 411 et la Nationale 4. Le passage est difficile, c'est assez dangereux. Sur le 40, il y a toujours ces travaux hein, à hauteur de Votem qui provoquent des ralentissements. Comptez 15 minutes de plus vers Bruxelles et puis 10 minutes dans l'autre sens hein, vers Aix-la-Chapelle. Ça coince également sur le 42 vers Mons avec 20 minutes de retard entre Chapelle-lès-Raillemont et Oudin. Et puis sur le ring de Bruxelles, on nous signale un véhicule en panne à hauteur de Léonard dans la bretelle vers le 411 et Wavre. Comptez une dizaine de minutes de perdu entre Wezenbeek et Diegem. Je vous rappelle évidemment que si vous constatez quoi que ce soit sur les routes, un seul numéro de téléphone, le RTBF Mobile Info 0800 48 400. À venir dans quelques instants, Disco Lines et Mastic avec Push It. Puis là, on va pouvoir se faire plaisir. Royal Otis s'invite dans votre soirée, s'invite pour ouvrir en fait votre week-end avec Murder on the Dance Floor sans typique. Belle soirée tout le monde!

Soul avec Dusty Man, le remix de Jim Aves, c'est ce qui arrive dans quelques instants. 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Côté playlist, Doichi arrive dans quelques instants avec Anxiety. C'est prévu juste après Soul, Charlie Winston, le remix de Jim Aves. Voici Dusty Man.

0: Merci à les amis pour vos nombreux messages qui arrivent sur le WhatsApp de Tipeee 0471 200 300. Il y a Alicia qui me dit je suis infirmière et je bosse de nuit, petit courage aux collègues qui bossent aussi ce vendredi soir. Bah oui, c'est vrai, courage hein, à ceux qui bossent donc du week-end. Tessa qui me dit on reçoit un couple d'amis à la maison, chacun ramène quelque chose et personne ne cuisine vraiment. Bon, ça c'est du programme hein. En plus de ça, si on mate Tipeee, c'est encore mieux. Et puis vous aussi, venez me partager vos activités prévues pour ce soir via le WhatsApp 0471 200 300. À venir dans quelques instants Peggy Goo, ce sera avec Woman, c'est juste après Faceless et David Guetta avec God is a DJ.
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On est bien là, hein, sur Typique, avec cette belle playlist. D'ailleurs, dans quelques instants, on va retrouver un artiste de chez nous, Oscar and the Wolf. Il arrive avec un tout tout bon titre, un titre qui fait du bien. Losing My Religion, le titre qui va vous accompagner. Mais avant ça, on va découvrir un morceau sous un autre angle. Typique. Oui, parce que chaque vendredi, on repère les inspirations des titres que vous retrouvez dans la playlist. Et c'est justement le moment de faire une analyse de ces titres, de ces morceaux, avec lesquels on s'ambiance et qui ont des samples de titres qui ont cartonné par le passé. Et aujourd'hui, on va parler de mes copains César et Dorian qui forment le duo Offenbach. Offenbach qui nous régale avec ce titre Fall to the Floor, qui est évidemment un morceau électro ultra efficace, mais qui reprend en fait en réalité un titre sorti plus de 20 ans auparavant. Attendez, je vous montre. Et ouais, les copains. À l'origine, Fall to the Floor, c'est un morceau du groupe britannique Star Sailor, sorti en 2004. Un titre rock qui avait d'ailleurs déjà connu en fait une seconde vie grâce au célèbre remix de Tin White Duke, alias Stuart Prince. Et plus de 20 ans après, en fait, Offenbach s'attaque à son tour au morceau et le transforme en une production plus moderne, plus dense, et évidemment taillée pour les radios, taillée pour les clubs. Et vu qu'on est en mode kickstart pour ce vendredi soir, moi ce que je vous propose, c'est de pouvoir profiter de cette version d'Offenbach avec Star Sailor, Fall to the Floor, un titre qui va nous mettre ultra bien pour ce soir. C'est ce qu'on retrouve évidemment maintenant.

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11: On démarre une nouvelle heure ensemble sur Typique avec Kiki qui arrive dans quelques instants. On va également avoir Slater dans la playlist pour ce vendredi soir. Ça va faire énormément de bien tout ça.
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11: Belle soirée tout le monde.

0: Dead Sky arrive dans quelques instants dans la playlist. Lost Frequencies aussi. Et puis on va vite jeter un œil sur vos messages qui arrivent sur le WhatsApp.
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0: Avec clairement.
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0: Mais oui, c'est moi. Bonsoir tout le monde. Merci d'avoir choisi Tipeee pour vous accompagner dans votre soirée. Tout se passe bien. C'est Dame Dame derrière le micro pour vous permettre de passer un moment assez sympa. D'ailleurs, dans quelques instants, on va jeter un œil sur l'actu musicale du moment. Il y a pas mal de messages aussi qui sont arrivés. C'est le cas de Marie qui me dit que ce soir, elle est au boulot. Heureusement que Tipeee lui tient compagnie. Bah, avec grand plaisir. Hein, toujours là pour vous accompagner dans ces moments un petit peu moins cool. Ouais, bah, c'est pas tout le temps cool. On a également Mickaël de son côté, ça va être sorti ce soir avec les copains. Et puis Boris qui va aller boire un verre chez son frère. Rien de fou, il me dit, bah quand même, hein, c'est toujours assez sympa de pouvoir profiter de la famille, de passer des moments qui sont épiques. Et puis surtout, en plus de ça, l'écoute de Tipeee, c'est encore mieux. Bon, comme promis, dans quelques instants, on va pouvoir s'en régaler. Un DJ que j'adore, Netsky, il arrive. Et puis là, c'est Lost Frequencies qui s'installe. Voici The Feeling sur Tipeee. Je vous souhaite un excellent vendredi soir. Allez-y, n'hésitez pas à monter le son non plus. Hein.

La soirée se passe bien, forcément tout est ouvert hein, quand on choisit Typique pour démarrer ce vendredi soir en mode before dans quelques instants. D'ailleurs, on va parler d'un festival emblématique chez nos voisins hollandais, un festival qui avait pris une petite année sabbatique, mais promis, il reviendra en force l'année prochaine. On va parler de Mister Hélène dans quelques instants. Côté playlist, Maggie aux côtés de Thomas Hamilton à la casse, un tout bon remix que vous avez découvert avant tout le monde sur Typique, c'est prévu. Et puis du Taylor Swift également pour vous permettre de passer une soirée de qualité. Voici Hoplite.

Vos messages arrivent sur le WhatsApp de Typique, 0471 200 300. Il y a Wally qui me dit hyper content de te retrouver. Bah c'est tout pareil évidemment. D'ailleurs je suis tellement content qu'on va pouvoir se faire un petit city trip en direction des Pays-Bas. Vous allez voir que ce city trip il va être placé sous le signe de la fiesta. On va partir dans la commune de Haarlemmermeer, juste à côté d'Amsterdam aux Pays-Bas, et vous l'avez peut-être remarqué cet été, pas de Miss Tarylène en 2026, mais rassurez-vous, hein, le festival n'a pas disparu. Oh que non! Le plus ancien festival de musique électronique encore en activité fera son grand retour aux Pays-Bas, en Hollande en fait, hein, en 2027, après avoir volontairement pris une pause d'une année, parce que bah voilà, ils en avaient besoin. Créé en 1993, Miss Tarylène est devenu l'un des rendez-vous incontournable pour les amateurs de house, de techno et de hard dance. Et justement, les organisateurs en ont profité hein, de cette petite pause pour pouvoir revoir leur copie. Nouvelle scénographie, programmation repensée, puis surtout une nouvelle expérience pour les festivaliers. Faudra encore patienter hein, avant de découvrir exactement ce à quoi va ressembler Miss Tarylène version 2027. Mais une chose est claire, ce n'est que le commencement, ce n'est que le début. Et personnellement, je peux vous dire que je serai présent là-bas. Hein. D'office, Miss Tarylène, c'est l'un des meilleurs festival que j'ai pu faire, et donc bah voilà, vivement 2027. Gordon Reinierzenveld pour vous accompagner. On les retrouve tous les deux avec Loco Loco.

0: tout se passe bien. C'est Dame Dame pour vous accompagner dans votre vendredi soir. Et on va continuer de profiter de tous ces titres qui nous permettent de se sentir un petit peu en mode before avec Arthur Divoy qui arrive. Arthur Divoy, il arrive dans quelques instants. Ce sera juste derrière Khalid et Disclosure avec le titre Talk.
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À venir dans quelques instants, Jazzy et Kilimanjaro, ce sera avec No Bad Vibes. Et justement, en parlant de ça, on va parler de la good vibe de l'après-midi. Ouais, bon, vous l'avez peut-être remarqué, la météo essaye de nous faire croire qu'on n'est plus en été, mais je vous rassure, c'est toujours à l'été, et puis surtout, les festivals ne sont pas encore terminés. Et ce week-end, justement, on va partir en direction des Solidarités à Namur, puisque Tipeee s'installe directement sur le site du festival pendant les 3 jours pour vous faire vivre l'événement. Même si vous n'avez pas la possibilité de pouvoir vous y rendre, d'ailleurs, on va retrouver Samy et Audrey qui seront en direct demain de 15h à 19h, et puis dimanche, ce sera de 16h à 20h. On va retrouver, évidemment, de passage dans le studio typique, tous ces artistes invités qui passeront au micro. On va vivre l'ambiance des concerts, l'ambiance des coulisses aussi, hein. Et puis on aura Vincent Villaroche, notre envoyé pas si spécial sur le terrain. Bref, vous l'avez compris, les Solidarités de Namur, vous allez pouvoir les vivre avec nous en direct ici sur Typique, que ce soit à la radio ou même sur nos réseaux sociaux à Typique RTBF. Jazzy dans quelques instants. Avant ça, c'est Prospa et Clooney qui arrivent avec Free Your Mind.

Merci à les copains pour vos messages qui arrivent sur le WhatsApp 0471 200 300. C'est ce qu'a fait Cassandre qui me dit soirée fille à la maison aujourd'hui, on a commandé à manger et on profite de la playlist de Typique. Bah, reste un programme assez sympa. Lenny qui est à la salle de sport en train de tout donner avec Typique dans les oreilles. Ah bah crois-moi qu'on va continuer comme ça. Dans quelques instants, Paul Kalkbrenner arrive avec Time to Dance et puis là c'est Dimitri Vegas qu'on retrouve avec Mogwai et Like Mike.

0: D'ici quelques instants, on va pouvoir avoir un chouette titre bien sympa pour ce vendredi soir. Bee Gees, More Than a Woman, l'édit de SGS Paradise, il arrive. Et puis avant ça, on va parler d'un jeu vidéo qui a risque de cartonner la fin de l'année. Ça va être un véritable banger.
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0: Eh oui, c'est moi et je vais vous parler de GTA 6 qui sera probablement l'un des plus grands lancements de l'histoire du jeu vidéo, visiblement. Eh bien, sachez que sur le jeu, il va y avoir de la musique. Et là aussi, hein, elle va jouer un rôle énorme en fait. Dans les dernières images dévoilées par Rockstar, on découvre un peu plus l'univers sonore qui accompagnera Lucia et Jason, les deux personnages principaux du jeu. Et quand on parle de musique, Rockstar ne fait jamais les choses à moitié puisque depuis plusieurs années, le studio possède même son propre label, Circo Loco Records, sur lequel on retrouve des artistes électro comme Another, Prospa, Pousa, Jimmy Jules ou encore la star française Chloé Caillet. Autant vous dire que les balades nocturnes dans les rues de Vice City devraient être accompagnées d'une bande-son aux petits oignons là, bien sympa. La sortie de GTA 6 est prévue pour le 19 novembre prochain et quand on sait que GTA 5 s'est vendu à plus de 200 millions d'exemplaires, ce nouvel épisode pourrait tout simplement devenir le plus grand lancement de l'histoire du divertissement du jeu vidéo et figurera à mon avis sur le jeu ce titre-là. Franchement que personnellement j'adore, écoutez. Ouais, ça fait du bien. Another, qui sont signés d'ailleurs sur Circo Loco Records, on les retrouve maintenant avec Talk to You.

0: Oh là là, mais comme ça passe vite, une heure remplie de tous ces titres un petit peu club, comme ça pour nous mettre en mode before, bah c'est le principe hein, du kickstart du vendredi soir. On rentre dans notre bulle de déconnexion, dans notre sas de décompression, et je m'apprête à redémarrer une nouvelle heure rien que pour vous.
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Le mashup du chef à l'instant, sort typique, ça fait du bien. On va retrouver très très vite UGL et Solto, ça sera avec Jamaican Bam Bam. Et puis là pour le coup, on va pouvoir retrouver de la nouveauté en playlist avec le tout nouveau Marc Ambor. Marc Ambor, souvenez-vous, il nous avait fait chanter avec Belong Together. Il est de retour cette semaine. Il débarque dans la playlist sans atypique. Son nouveau morceau s'appelle The Proof. C'est un titre hyper entraînant et qui est pourtant né à un moment où l'Américain de 28 ans se posait pas mal de questions. Après une fin de tournée, en fait, Marc Ambor part se balader. Il réfléchit à la suite de son parcours, à ce qu'il va faire maintenant. Et c'est à ce moment-là, en fait, que l'idée de ce morceau lui vient. C'est une chanson qui marque pour lui une sorte de nouveau départ avec un message finalement assez simple, hein. Même quand on est en doute, même quand on ne sait pas trop ce qui nous attend, il y a toujours des jours meilleurs qui arrivent. Et Marc Ambor, on le connaît plutôt pas mal, hein, ici sur Typique. Il était notamment passé par notre Typique Live Room, c'était en 2024, et aujourd'hui on le retrouve pour notre plus grand plaisir dans la playlist. Il arrive avec The Proof, un morceau évidemment à consommer sans aucune modération.

Là, vous avez pu lâcher votre meilleur solo d'air guitare, Blur, avec Song 2 à l'instant, sort épique. On avance ensemble avec, dans quelques instants, Kid Cudi et Crookers, Day and Night, Chapel Round aussi sera de la partie. On va parler également de ce qu'on va vous offrir ce week-end, que ce soit avec Vanessa et Mario ou encore avec Anthony et Chloé.

0: tout se passe bien, c'est typique pour vous accompagner. Dam Dam derrière le micro, derrière les petits boutons. Et en plus de ça, j'ai du très très beau cadeau à vous offrir. Enfin, pas vraiment moi, mais vous allez comprendre.
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0: 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Et ça, l'air de rien, c'est quand même quelque chose d'assez fameux, puisque je vous ai trouvé quelque chose pour vous occuper hein, lors de votre prochaine sortie entre potes ou en famille. 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Vous allez pouvoir retrouver une piscine à boules, des trampolines, il y aura même un mur d'escalade. Vous allez pouvoir aussi tester du curling indoor, un ping-pong complètement déjanté. Et vous allez même pouvoir défier vos potes ou votre famille dans un blind test à reconnaissance vocale. 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Quant à nous, Earth, c'est Purple Disco Machine arrive dans quelques instants avec Wonderful Life. C'est juste après Eric Pritz avec Piano, le club mix pour nous régaler, pour nous faire plaisir. C'est un titre que j'adore, que je vais mettre à fond ici dans les studios et je suis certain que vous allez faire tout pareil de l'autre côté de la radio.

On avance ensemble avec de la good music, Zarb, The Chainsmokers et Inc, Addicted, c'est ce qui est prévu dans la suite. Et puis d'ici quelques minutes, on va pouvoir retrouver le plus grand club de Belgique. Alex Klimov arrivera en studio, avec lui les meilleurs DJ belges internationaux qui vous accompagneront jusqu'au bout de la nuit pour vous permettre de vous vider la tête, de pouvoir souffler, de rentrer dans ce fameux sas de décompression. Avant ça, voici Saint Roch avec Sing In Your Eyes sur Typique.

0: La soirée, on la passe évidemment ici sur Typique avec dans quelques instants la crème de la crème, les meilleurs DJ belges internationaux qui vont vous accompagner. Et puis celui qui va un petit peu dresser justement tous ces DJ qui va les mettre en condition, leur permettre d'affronter la soirée, c'est Alex Klimov qui vient de rentrer ici dans les studios. Coucou mon Alex.
1: Mais comment tu vas Damiano?
0: Mais ça va bien, comme un vendredi en mode kickstart.
1: Oui.
0: Et puis tu vas enchaîner le plaisir aussi avec évidemment les meilleurs DJ sets
1: et
0: de chez nous.
1: Et tu dresser.
0: Oui, comme ça.
1: Ah, d'accord. Mesdames et messieurs, vous savez maintenant que Damiano est dans une période un peu SM.
0: Mais non, absolument pas.
1: Bonsoir à toutes et tous.
0: Il est en forme, instoppable, on ne le changera pas.
1: À chaque fois.
0: Évidemment.
1: À chaque fois. Et évidemment, dès 22h, ce sera Tepec Party, comme tous les vendredis et tous les...
0: Eh ben, samedi.
1: De 22h à
0: 2h du mat.
1: Mais c'est merveilleux, quelle réponse. Avec ce soir, pour démarrer de 22h à 23h, le duo Calumny en combo avec Alex Germis pour démarrer tous les vendredis Tepec Party de la meilleure façon que ce soit. De 22h à 23h, à 23h, ce sera Sato Records, le label montois avec son boss Lou Moon, basé à Bali, à minuit, la retour en Belgique, si je peux dire, avec Vice, notre DJ résident mensuel en exclusivité, avec sa super New Disco, Italo Disco, Indie Dance, House, un Vice qui vous sort un nouvel EP en téléchargement gratuit sur Bandcamp. Et à 1h du mat, la... Pour tout le monde, mais également pour Damiano.
0: J'oserais douter.
1: C'est
0: la démence.
1: Et ben voilà, chouchou, avec ce soir, le résident londonien Paul Heron.
0: Ça va envoyer. Franchement, ça va être incroyable ce soir. Comme tous les soirs, en fait, finalement,
1: oui.
0: Dès que
1: ça
0: tu t'installes.
1: Ça va envoyer, hein. Tepec Party, c'est parti.
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3: Bonsoir tout le monde, c'est Calumny sur Typique, très heureux de vous retrouver. Comme un vendredi sur deux, et pendant une heure, on va vous partager toutes les nouveautés que l'on adore. Et on commence tout de suite avec le tout nouveau morceau de Cubicore. Très belle soirée à notre écoute sur Typique.
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1: C'est toujours Calomnie avec vous. On espère que vous passez un bon moment en ce vendredi soir sur Typique. Dans la suite, on va avoir du Mopi, le dernier Guetta et Morten aussi. Mais avant ça, c'est Don't Call Me de Dominique Jardin. Ne bougez pas, c'est tout de suite.
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1: On s'approche tout doucement de la fin de notre rendez-vous sur Typique. Et pour la suite, une version très spéciale du hit Sweet Disposition de Temper Trap. On vous souhaite une très bonne soirée à l'écoute de Typique et on vous dit à très bientôt.
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0: C'était Babsis Mako alias Carl Omni en exclusivité dans Topic Party en combo avec Alex Germis pour démarrer Topic Party tous les vendredis de 22h à 23h. Tous leurs mix des uns des autres et autres sont dispo fastoche et gratos via RTBF Ovio. Merci Carl Omni. À 23h, on va retrouver Sato Records.
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0: Le voici, le label belge Sato Records, avec son boss Lou Moon, basé à Bali, dans Tepec Party et In The Mix.

J'espère que votre soirée se passe pour le mieux. Vous écoutez Tepec Party. What else? Avec ce soir de 23h à minuit, le mix mensuel du label Sato Records et son boss Lou Moon.

c'était Sato Records en résidence mensuelle dans Tebek Party. Sato Records, le label Montois, avec son boss Lou Moon basé à Bali. Effectivement, niveau température, etc., c'est un peu différent, mais la qualité est toujours là. Merci Lou Moon, merci Sato Records, et merci à vous d'être fidèle à Tebek Party. Dès minuit,

retrouve tous les mois avec sa new disco, Italo Disco, Indie Dance House. Voici Vice qui démarre avec son tout nouveau track Negative Incursion de son nouvel EP en téléchargement gratuit sur Bandcamp. Voici Vice.

le meilleur de la musique électronique. Vous l'avez tous les vendredis et tous les samedis de 22h à 2h du mat. Et cette Peck Party avec ce soir de minuit à 1h du mat, le mix New Disco, Italo Disco, Indie Dance House de notre résident mensuel.

0: a balancé les deux tracks de son nouvel EP que vous pouvez télécharger gratos via Bandcamp. C'était Vice et son label Saint-Vast Recordings que l'on retrouve tous les mois en exclusivité. Merci Vice, à 1h du mat, vous le savez, c'est la démence qui arrive.
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0: La voici, la démence en résidence et en exclusivité dans Typique Party, avec ce soir le résident londonien Paul Herron.

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J'espère que votre soirée se passe pour le mieux. Vous écoutez Tepec Party comme tous les vendredis et tous les samedis de 22h à 2h du mat. Avec ce soir, on se vendredi comme à chaque fois de 1h à 2h du mat, la démence et un mix du résident londonien Paul.

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c'était le résident londonien Paul Aaron pour La Démence. La Démence que vous retrouvez tous les vendredis de 1h à 2h du mat dans Tepec Party. Là, il est temps pour moi de vous saluer, de vous souhaiter une excellente soirée, un excellent samedi et on se retrouve tout à l'heure samedi, et oui, dès 22h jusqu'à 2h du mat pour The One and Only Tepec Party. D'ici là, all the best to you, bonne soirée, bonne nuit.